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1: Avec Slahdine Mbarak, bonjour. La balance commerciale alimentaire en Tunisie a enregistré un excédent de l'ordre de 963,5 millions de dinars à fin avril 2026, contre 634,5 millions de dinars durant la même période de l'année 2025, ce qui représente une hausse de 51,9%. Ainsi, le taux de couverture s'est amélioré pour atteindre 134,6%. Le ministre des Affaires étrangères, de la Migration et des Tunisiens à l'étranger, Mohamed Ali Nafti, a reçu hier le chef de mission de l'Organisation internationale pour les migrations en Tunisie, Azouz Samri. La rencontre a permis de faire le point sur le programme de retour volontaire et de réintégration des migrants en situation irrégulière. Depuis 2022, ce dispositif a permis le retour de 22 377 migrants, dont 2103 en 2026. Environ 400 retours supplémentaires sont en préparation. Les relations d'amitié, de coopération et de partenariat entre la Tunisie et la République de Corée, notamment dans les secteurs à forte valeur ajoutée, tels que la santé numérique, l'industrie des composants automobiles, la gouvernance électronique et les technologies de communication, ont été au centre de la rencontre tenue hier entre le ministre des Affaires étrangères, Mohamed Ali Nafti, et l'ambassadeur de la République de Corée en Tunisie, Lee Ti-won. Le ministre a salué le niveau distingué de cette coopération, mettant en avant le rôle central joué par l'Agence coréenne de coopération internationale dans le développement des projets communs et l'élargissement de leurs perspectives. Le ministère de la Justice a affirmé hier que les mouvements de protestation et la suspension des prestations annoncées par l'Ordre national des avocats n'auront aucun impact sur le fonctionnement du service public de la justice. La Tunisie a finalisé son nouveau cadre stratégique climatique CDN 3.0, un plan massif prévoyant la mobilisation de 55 milliards de dollars sur la période 2026-2035 pour faire face au changement climatique. Face à une vulnérabilité accrue, le pays place la sécurisation des ressources en eau et de l'agriculture au cœur d'une stratégie de survie économique et sociale. La Tunisie a plaidé hier pour la restitution du patrimoine culturel illicitement déplacé et renforce son engagement dans la lutte contre le trafic de biens culturels. C'était à l'occasion de sa participation à la 14e session du comité subsidiaire de la réunion des États parties

0: La suspension d'une attaque militaire prévue contre l'Iran, initialement programmée pour ce mardi, dans un message publié sur Truth Social, il affirme que cette décision fait suite à des demandes de plusieurs dirigeants du Golfe. Fin de ce flash, prochain rendez-vous avec les infos à 8h.
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0: Bienvenue à toutes et à tous. Bonjour, bonjour. Merci de choisir la chaîne Inter. Très belle matinée, très belle journée qui commence. Mardi 19 mai 2026, il est très exactement 7h05 et j'espère que vous êtes en forme et prêts à accueillir ces nouveaux jours avec énergie et sérénité. Alors, on démarre ensemble cette matinale avec d'abord Oueda Bizid à la réalisation technique, Sophie Mbenjima, notre journaliste web, Sleh Dib Mbarak, notre journaliste de la rédaction, Afif Alaya côté micro. Et ensemble, on passera 3 heures de temps, 3 heures de direct intégral sur la 98.2, 92.0 ou bien sur le net www.rtci.n. Également, vous retrouvez tous les podcasts de notre matinale, de nos chroniques sur la page Facebook officielle de RTCI, mais également sur la chaîne YouTube. Mais aussi, on démarre cette belle matinée avec une pensée toute simple. Parfois, il suffit de peu pour illuminer une journée, un sourire, un message, une attention ou même une chanson. Une chanson qu'on vous propose. Voici Good Mood. Très belle journée à toutes et à tous.
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Fabration en ce matin, cette matinée du mardi 19 mai 2026. Alors il est exactement 7h15 minutes. C'est Aïssa Marzouki qui nous propose Les Aventuriers. Aujourd'hui, cap sur la vie d'un homme qui a fait de l'aventure un art de vivre. Il s'agit d'Ernest Hemingway, prix Nobel de littérature. Il a transformé ses expériences en récits inoubliables. Et c'est tout de suite dans Les Aventuriers.

aujourd'hui Ernest Hemingway. Qui ne connaît Ernest Hemingway aujourd'hui? L'auteur de L'adieu aux armes et du vieil homme et la mer est en effet l'un des plus grands écrivains du XXe siècle, prix Nobel de littérature en 1954, qui continue à être lu par un très grand nombre de lecteurs un peu partout dans le monde. Pourtant cet écrivain, qui est également connu pour avoir été journaliste et correspondant de guerre, n'a pas été un simple homme de lettres enfermé dans sa bibliothèque et passant ses jours devant sa table de travail. Hemingway a également été homme d'action qui a agi sur la scène des principaux conflits du XXe siècle et un grand voyageur. Ernest Hemingway est né en 1899 à Oak Park, dans l'État américain de l'Illinois, près de Chicago. Son père est médecin et sa mère musicienne. La famille aisée possède une propriété sur les rives du lac Walloon, dans le Michigan. C'est là que le jeune Ernest apprend à pêcher, à chasser et à camper avec son père, son frère et ses quatre sœurs. Son père lui offre son premier fusil alors qu'il n'a que 10 ans. C'est de son enfance que date son amour pour l'aventure et les grands espaces. Il fait ses études à la high school de sa ville où il pratique le sport avec assiduité et publie ses premiers textes dans les revues littéraires de l'école. En 1917, une fois son diplôme obtenu, il quitte l'école pour devenir journaliste au Kansas City Star. Lorsque les États-Unis entrent en guerre en 1917, lors du premier conflit mondial, il ne peut incorporer l'armée américaine à cause de sa vue faible, mais il réussit à rejoindre la Croix-Rouge italienne pour devenir ambulancier. Il est blessé aux jambes le 8 juillet 1918 par un tir de mortier, suivi par une rafale de mitrailleuse. Dans l'hôpital de Milan, où il passe sa convalescence, il tombe amoureux d'une infirmière américaine, épisode qui va lui inspirer l'intrigue de son roman « L'adieu aux armes ». En 1921, il part couvrir les affrontements entre armées grecques et turques en Anatolie. Il devient correspondant étranger du Toronto Star et déménage à Paris avec sa première femme, Adley, au quartier latin, où il va fréquenter la communauté d'artistes américains exilés qu'il appellera la « Lost Generation ». T.S. Eliot, James Joyce, Dos Passos, Steinbeck, William Faulkner, Henry Miller, Aldous Huxley, etc. Ainsi que Gertrude Stein et les grands peintres Jean Miró, Picasso et bien d'autres. Il publie son premier roman « Le soleil se lève aussi » en 1926. Roman qui devient un best-seller, puis il consacre en 1929 son second « L'adieu aux armes » à la Première Guerre mondiale. Il se passionne également pour la chasse et les chevaux de course. Lorsqu'il se remarie avec la journaliste de Vogue, Pauline Pfeiffer, il s'installe à Key West en Floride en 1928 et visite régulièrement Cuba où il acquiert une maison et pratique la pêche à l'espadon. En 1937, il s'engage dans la guerre civile espagnole auprès des républicains, période dont sortira en 1940 son roman « Pour qui sonne le glas ». Hemingway épousera par la suite Marthe Gellhoun, reporter connu, puis Marie Welsh. Ses idées poussent, à partir de 1940, Edgar Hoover à le placer sous surveillance du FBI et sous écoute téléphonique. Hemingway revient en Europe à la fin de la Seconde Guerre mondiale, en 1944, pour participer à la libération de Paris, puis tombe malade en pleine bataille des Ardennes. Son œuvre de plus en plus appréciée de par le monde lui vaut, en 1954, le prix Nobel de littérature. La même année, il échappe avec sa quatrième épouse à deux accidents d'avion en Ouganda lorsque leur appareil de tourisme crache en pleine forêt et que l'avion de secourisme qui les déplace prend feu au décollage. Après avoir parcouru l'Afrique, il rentre à Cuba, puis en 1959 en Floride, où son état de santé se dégrade considérablement. Plusieurs séjours au San Valley Hospital et à la clinique Mayo s'avèrent inefficaces. Le 2 juin 1961, Hemingway se suicide avec son fusil. On sait que plusieurs suicides ont touché des membres de sa famille, ceux de son père, de son frère, d'une de ses sœurs, et plus près de nous, celui de sa petite-fille, l'actrice Margot Hemingway. Hemingway a laissé 7 romans, 6 recueils de nouvelles et 2 œuvres non romanesques.

La part de Didot sur les ondes de la Chaîne Inter. Merci à vous de choisir RTCI. La matinale se poursuit toujours en musique, évidemment, mais également on vous propose nos rubriques, on vous propose les informations, on vous parle de l'actualité et on vous remercie surtout d'être et de choisir la Chaîne Inter.

0: deux superbes voix qui se partagent le micro, Andrea Bocelli et Laura Pausini d'Air to Live sur les ondes de la chaîne Inter. Alors, on vous propose évidemment dans quelques instants Focus Enfant avec Moaz Chlif, révisé. Eh bien oui, c'est important, mais attention à ne pas surcharger son cerveau. Eh bien, trop d'informations d'un coup et hop, tout se mélange. Voici les conseils, mais surtout le secret de bien réviser sans surcharge et sans stress. C'est tout de suite dans Focus Enfant avec Moaz Chlif.
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0: Bienvenue à toutes et à tous, Moaz Chlif, bonjour.
3: Bonjour Afef, bonjour à tous les petits citoyens tunisiens.
0: Bien réviser, ce n'est pas forcément réviser plus, mais réviser mieux. Quelle est la méthode la plus simple pour aider un enfant à organiser ses révisions sans la surcharge ?
3: Multiplier les activités, faire des petites coupures pour que le cerveau puisse se ressourcer et puisse redémarrer. Contempler une page pendant 2 heures, il n'en retiendra strictement rien du tout parce qu'il n'est pas apte à ingurgiter les informations qu'il y a dedans. Faire une coupure, avoir une s'aérer, une petite activité sportive, prendre son goûter, rigoler un petit peu avec papa et maman, avec ses copains, sortir dans la cour, sortir dans le jardin, sortir voir ses copains de quartier pendant un quart d'heure, 20 minutes, une demi-heure, c'est amplement plus rentable que de se rester figé devant la même feuille pendant des heures et des heures. Réviser tôt le matin est beaucoup plus bénéfique que réviser tard le soir. Donc habituez vos enfants à s'endormir à l'heure, réveillez-les un petit peu plus tôt pour qu'ils aient un petit moment de révision avant d'entamer la journée. C'est très bien, le cerveau est bien reposé, l'organisme est apte à mémoriser et retenir et surtout réfléchir et analyser ce qu'il est en train de faire le matin. On est prêt pour faire de petites révisions.
0: Merci Moaz Chlif.
3: À demain.
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Excellente journée à toutes et à tous.

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2: Selon les prévisions météo pour ce mardi 19 mai 2026, aujourd'hui le temps sera marqué par des nuages passagers sur l'ensemble du pays. Les vents souffleront du secteur nord sur le nord et le centre, du secteur est sur le sud, faible à modéré. Aujourd'hui les températures enregistreront une légère hausse avec des maximales qui varieront entre 23 et 26 degrés dans les régions du nord, atteindront les 30 degrés dans le reste du pays. Voilà, voilà en ce qui concerne le point météo pour aujourd'hui. Selon les prévisions de l'Institut national de la météorologie. 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

0: La matinale se poursuit. Alors, dans quelques instants, on vous propose le vrai du faux de Denis Achéoch. Aujourd'hui, nous allons parler de la journée mondiale des maladies inflammatoires chroniques. Et puis à 8h, le flash info avec Slahdine Ben Barak, suivi directement de jour le jour avec Hatem Bouriel. Et aujourd'hui, on part à la découverte d'un mot aussi gourmand que chargé d'histoire. Il s'agit de la succulente samsa. Et puis, on reste avec les patronymes d'origine ottomane, toujours avec Hatem Bouriel dans Au jour le jour. On se retrouve tout de suite après. La matinale se poursuit sur RTCI.
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0: Bonjour. Célébrée tous les 19 mai, la Journée mondiale des maladies inflammatoires chroniques de l'intestin, dite les MICI, est une journée de sensibilisation et de lobbying pour porter la voix des personnes atteintes de la maladie de Crohn ou de RCH, la colite ulcéreuse. Souvent considérées comme taboues, ces maladies dont on ne connaît pas les causes ne se guérissent pas. Elles provoquent chez les personnes touchées des symptômes qui altèrent lourdement leur qualité de vie. En ce qui concerne les MICI, les idées toutes faites sont légion. Si les unes se vérifient, d'autres sont fausses. Et si on remettait les pendules à l'heure? Certains facteurs environnementaux, bien que sans en être la cause, peuvent aggraver les MICI, nous dit-on. Alors vrai ou faux? Eh bien, c'est vrai. Les études ont mis à jour de nombreux facteurs environnementaux, comme l'alimentation, la pollution, une infection durant l'enfance, ou paradoxalement, un surplus d'hygiène qui favoriserait l'apparition de la maladie. L'occasion d'interpeller les décideurs politiques et de santé, mais aussi le grand public, sur le rôle des facteurs environnementaux dans le déclenchement de ces maladies de plus en plus fréquentes, qui comptent 10 millions de malades dans le monde. Des maladies diagnostiquées à tout âge, avec un pic chez les jeunes entre 15 et 25 ans. 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
3: Avec Slahdi Mbarek, bonjour. La Tunisie lance sa feuille de route pour une transition verte. Elle a finalisé en effet son nouveau cadre stratégique climatique, CDN 3.0. Un plan massif prévoyant la mobilisation de 55 milliards de dollars sur la période 2026-2035 pour faire face au changement climatique. Face à une vulnérabilité accrue, le pays place la sécurisation des ressources en eau et de l'agriculture au cœur d'une stratégie de survie économique et sociale. Le chef de mission de l'Organisation internationale pour les migrations en Tunisie, Azouz Samri, a annoncé lors d'une rencontre hier avec Mohamed Ali Nafti, ministre des Affaires étrangères, que le programme de retour volontaire et de réintégration destiné aux migrants en situation irrégulière a bénéficié à 22 377 personnes depuis son lancement en 2022. Pour la seule année 2026, ce dispositif a déjà pris en charge 2103 migrants. Les examens de la semaine bloquée du troisième trimestre ont débuté hier pour les élèves de l'enseignement préparatoire et secondaire. Ces épreuves se poursuivront jusqu'au 23 mai 2026. Ces évaluations s'inscrivent dans le cadre de la finalisation du calendrier de l'année scolaire 2025-2026 en préparation des examens nationaux et de la clôture de l'année scolaire. La Tunisie a plaidé hier pour la restitution du patrimoine culturel illicitement déplacé et renforce son engagement dans la lutte contre le trafic de biens culturels. C'était à l'occasion de sa participation à la 14e session du comité subsidiaire de la réunion des États partis à la Convention de l'UNESCO de 1970 qui se déroule actuellement à Paris. Les services municipaux ont entamé l'application de la circulaire conjointe numéro 12 du 6 mai 2026 des ministères de l'Intérieur et des Finances, ouvrant aux propriétaires de véhicules et de biens mobiliers saisis la possibilité de régulariser leur situation en ne s'acquittant que de 30% des redevances dues, les 70% restants étant automatiquement abandonnés, et ce jusqu'au 31 décembre 2027. Un pèlerin tunisien est décédé en Arabie Saoudite durant le pèlerinage. Anis

0: C'est hier avoir renoncé à une attaque contre le pays en réponse à une demande de dirigeants du Golfe. Selon lui, des négociations sérieuses avaient eu lieu avec Téhéran. Voilà, c'est la fin de ce flash. Merci de l'avoir suivi. Prochaines informations à 9h.
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0: Bonjour à toutes et à tous. J'ai le plaisir de vous retrouver avec la complicité de Wef Abou Zeida pour ce nouveau numéro d'Au jour le jour.
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0: L'art nouveau est très présent à Tunis et nous avons eu la chance d'avoir en la personne de Jean-Émile Resplandy, un spécialiste de l'art nouveau en tant qu'architecte municipal de la ville de Tunis au tournant du XXe siècle. Jean-Émile Resplandy, à cette époque, avait, en même temps que cela se faisait en Belgique ou dans le nord de la France, adapter l'art nouveau aux rues tunisiennes. Il reste plusieurs façades qui témoignent de cette époque, notamment celle du théâtre municipal ou celle du Grand Hôtel de France, d'autres encore sur l'avenue Charles de Gaulle ou bien dans le quartier de la rue de Rome, qui nous permettent de nous replonger dans cette atmosphère art nouveau. Art nouveau qui a été l'architecture dominante au tournant du XXe siècle, succédant ainsi aux arabisances orientalistes et précédant l'art déco qui régnera sur Tunis dans les années 30. Beaucoup de façades à regarder lorsqu'on se promène à Tunis et les promenades d'architecture, eh bien, je vous les suggère vivement pour découvrir ces beautés cachées de Tunis. Levons simplement les yeux.
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0: Samsa est une pâtisserie tunisienne très usitée. Le terme existe tel quel chez nos voisins turcs qui utilisent aussi samsa pour désigner le même type de gâteau, la samsa tunisienne, avec ses amandes ou bien avec ses noisettes. Est l'une des pâtisseries les plus prisées. Elle est faite dans les familles mais également dans le commerce. Et on continue aujourd'hui à savourer la samsa avec beaucoup ou un peu de miel. En tout cas, ce gâteau, cette pâtisserie, reste parmi les plus emblématiques de la cuisine traditionnelle. Samsa, une pâtisserie au goût d'amandes et de noisettes. Samsa, une pâtisserie qui a circulé en Méditerranée orientale et qui est arrivée jusqu'à la Tunisie à travers les Ottomans. Donc, une saveur de samsa pour cette chronique.
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0: Notre feuilleton se poursuit avec les patronymes d'origine ottomane qui commencent par Kara. Kara qui signifie noir. Kara Biben, par exemple, est un nom fréquent relativement dans la région de Bizerte et désigne probablement des portes noires. En tout cas, si l'on traduisait mot à mot, cela pourrait donner porte noire en fonction de la traduction du terme biben. Kara biben, nous avons également évoqué le nom de famille Kara Mosli et nous avons évoqué ce Kara Geuz qui désignait le spectacle de Karakouz, le spectacle d'ombre qui était très usité et très apprécié à Tunis. Les noms de famille avec la désinence Kara sont relativement nombreux. Nous en avons vu deux, Kara Mosli, Kara Biben. Je ne sais pas si vous en avez trouvé d'autres. En tout cas, vous pouvez interagir avec RTCI pour nous faire part de vos trouvailles. Et pour nous, nous continuerons avec trois autres patronymes qui sont ceux de Kara Borni, Kara Baka et Kara Ahmed, sur lesquels nous reviendrons dans les prochains jours. À bientôt sur RTCI en vous invitant à cueillir le jour nouveau qui se présente.
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La matinale de la chaîne Inter. À présent, on va parler d'un spectacle qui a été présenté le week-end dernier au Théâtre de l'Opéra à Tunis et dont on a parlé ici dans la matinale. Il s'agit du spectacle Didon et Énée. Après deux représentations triomphales à Tunis, Didon et Énée de Purcell poursuivra son parcours en ouvrant le 11 juillet prochain la 39e édition du Festival international de musique symphonique d'Eljam. Évidemment, on change de cadre, cette fois-ci dans le cadre majestueux du Colisée romain, classé à l'UNESCO. Alors, le Théâtre de l'Opéra à Tunis a présenté le week-end dernier, enfin le week-end, c'était jeudi et vendredi 14 et 15 mai, une nouvelle production de Didon et Énée, largement ovationnée lors de sa création. Et évidemment, ce succès ouvrira la 39e édition et officiellement, bien sûr, la 39e édition du Festival international de musique symphonique d'Eljam. À partir du 11 juillet, offrant au public une nouvelle rencontre entre patrimoine antique et création musicale contemporaine, la musique se poursuit toujours sur RTCI. Merci de choisir la chaîne Inter.

0: Exactement 8h30 sur les ondes de la chaîne Inter, il est là pile à l'heure. Mandelzit nous propose Eco d'Ico, toujours l'abécédaire économique. Aujourd'hui, c'est la lettre A et augmentation salariale.
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2: A comme augmentation salariale dans la fonction publique. Nous avons indiqué dans un précédent numéro que 6 catégories de travailleurs sont concernées par les augmentations salariales pour les années 2026, 2027 et 2028. Pour rappel, il s'agit de la fonction publique, du secteur public, des magistrats, des salariés agricoles payés au salaire minimum, des salariés payés au SMIG, et enfin, ceux soumis au Code du travail et aux conventions collectives sectorielles. Ainsi, pour la première catégorie, il est prévu une revalorisation des rémunérations dans la fonction publique à travers l'augmentation de plusieurs indemnités sectorielles et spécifiques. Sont notamment concernées les indemnités de gestion et d'exécution, ainsi que celles liées au secteur de la culture, de l'éducation, de l'enseignement supérieur, de l'intérieur, ainsi que les métiers techniques comme l'ingénierie, l'architecture ou l'informatique. Les revalorisations touchent également des secteurs sensibles, la santé, comme les médecins, les dentistes, les pharmaciens, les vétérinaires, les corps de contrôle, la recherche scientifique, etc. Les montants des augmentations mensuelles sont fixés par catégorie. 120 dinars pour les catégories A1 et A2 à partir du 1er janvier 2026, entre 100 et 105 dinars pour les catégories A3 et B, 90 dinars pour les autres catégories, et ce, pour les années 2026, 2027, 2028. Ces revalorisations ne peuvent pas être cumulées avec certaines indemnités existantes. Enfin, précision de taille, les augmentations sont en brut avant toute déduction d'impôts ou de cotisations sociales.
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2: La matinale sur RTCI, de quoi on va parler à présent ? Eh bien, une perturbation et une coupure de la distribution de l'eau courante seront enregistrées ce mardi 19 mai 2026 à partir de 21h dans une partie de la zone de Boumhal, la zone urbaine de Morneg, ainsi que dans plusieurs quartiers avoisinants. Alors, cette interruption intervient dans le cadre des travaux de renforcement des ressources hydrauliques dans la délégation de Morneg, portant notamment sur le raccordement du nouveau réservoir d'une capacité de 2500 m3. La reprise progressive de l'approvisionnement en eau est prévue demain, mercredi, à partir de 7h du matin, après l'achèvement des travaux de raccordement qui se poursuivront sans interruption, d'après bien sûr la SONED, donc on rappelle une perturbation, une coupure de la distribution de l'eau courante seront enregistrées ce mardi à partir de 21h dans une partie de la zone de Boumhal, la zone urbaine de Morneg, ainsi dans plusieurs autres quartiers avoisinants. Et la reprise progressive, c'est demain à partir de 7h du matin après l'achèvement des travaux de raccordement.

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2: La matinale de la chaîne Inter se poursuit toujours ensemble jusqu'à 10h avec bien sûr à partir de 9h un flash de l'actualité avec Slahdi Mubarak. Merci de choisir RTCI de la belle musique pour vous accompagner.

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1: Présenté par Sladim Mbark, bonjour. La Tunisie lance sa feuille de route pour une transition verte. Elle a finalisé déjà son nouveau cadre stratégique climatique, CDN 3.0, un plan massif prévoyant la mobilisation de 55 milliards de dollars sur la période 2026-2035 pour faire face au changement climatique. Face à une vulnérabilité accrue, le pays place la sécurisation des ressources en eau et de l'agriculture au cœur d'une stratégie de survie économique et sociale. Le ministère de la Justice a annoncé dans un communiqué adressé à l'ensemble des justiciables que l'intention déclarée par le Conseil de l'Ordre des avocats de mener des actions de protestation et de s'abstenir de fournir le service de défense pour leurs clients n'aura aucune incidence sur le cours normal du service de la justice. La balance commerciale alimentaire en Tunisie a enregistré un excédent de l'ordre de 963,5 millions de dinars à fin avril 2026 contre 634,5 millions de dinars durant la même période de l'année 2025, ce qui représente une hausse de 51,9%. Ainsi, le taux de couverture s'est amélioré pour atteindre 134,6%. Les services municipaux ont entamé l'application de la circulaire conjointe numéro 12 du 6 mai 2026 des ministères de l'Intérieur et des Finances, ouvrant aux propriétaires de véhicules et de biens mobiliers saisis la possibilité de régulariser leur situation en ne s'acquittant que de 30% des redevances dues, les 70% restants étant automatiquement abandonnés, et ce jusqu'au 31 décembre 2027. Dans le monde, le président américain Donald Trump a annoncé la suspension d'une attaque militaire prévue contre l'Iran, initialement programmée pour ce mardi. Dans un message publié sur Truth Social, il a affirmé que cette décision fait suite à des demandes de plusieurs dirigeants du Golfe. Dans un nouveau rapport publié hier, l'ONU a exigé qu'Israël prenne toutes les mesures possibles pour empêcher des actes de génocide à Gaza, dénonçant des signes de nettoyage ethnique observés dans cette région ainsi qu'en Cisjordanie. Sport, le Tunisien Mouaz Chergui a été éliminé hier dès le premier tour des qualifications pour le tableau final du tournoi de Roland-Garros. Le Tunisien, 138e au classement ATP, a été battu en 3-7 par le 195e joueur mondial, l'Australien Bernard Tomic. Fin de ce flash, merci de votre attention. Prochain rendez-vous avec les infos à 10h.
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Indémodable, ce titre de Frank Sinatra, My Way. Et d'ailleurs, c'est l'une des chansons les plus reprises, si ce n'est la chanson la plus reprise de l'histoire, reprise par plusieurs artistes et dans plusieurs langues. À présent, nous allons parler d'une manifestation culturelle tuniso-italienne qui se tiendra ce week-end, donc du 21 au 23 mai, à l'espace culturel municipal Sainte-Croix, Médina de Tunis, à l'occasion du 70e anniversaire du journal El Corriere di Tunisie. Cet événement ayant pour thème la langue et la culture italienne en Tunisie est placé sous le patronage de l'ambassade d'Italie en Tunisie avec le soutien de l'Institut culturel italien de Tunis. Fondé en 1956, le journal El Corriere di Tunisie est un journal bimensuel italophone publié en Tunisie. Cette manifestation aura pour thème donc ou présentera un documentaire qui s'intitule Il Corriere de Tunisie, réalisé par Aïda Chemach et produit par Habib Mestiri, sera projeté lors de cette manifestation culturelle, mais aussi une performance musicale sera assurée par un duo italien. Et la dernière journée, c'est-à-dire le 23 mai, la journée abordera l'évolution du journal entre 1996 et 2026, ainsi que son rôle dans la diffusion de la langue italienne. Les activités se clôtureront par la remise des prix du concours littéraire un récit pour le journal donc Il Corriere di Tunisie et une présentation du roman Les filles de Tunis. Voilà. Donc le programme de cette manifestation culturelle qui commencera donc jeudi 21 mai, se poursuivra jusqu'au samedi 23 mai. Et aussi le programme prévoit une exposition consacrée à l'histoire du journal, des conférences sur la langue et la culture italienne, ainsi qu'une table ronde sur la presse italophone dans le sud de la Méditerranée.

0: Les Coldplay sur les ondes de la chaîne Inter avec Fixio, de la belle musique, de la musique sur RTCI dans la matinale. Alors, il est exactement 9h30. Qu'est-ce qu'on propose? C'est comme tous les matins, du lundi au vendredi, on retrouve Sahla Boujelben dans sa boîte à outils. Et ce matin, elle va nous parler d'un outil assez curieux, comme chaque matin. C'est l'outil du « moins, c'est mieux ». De quoi s'agit-il? On va le découvrir tout de suite.
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2: Bonjour les amis et bienvenue sur Radio Tunisien International dans votre boîte à outils. Eh bien, nous vivons dans un monde d'addition. Plus d'applications, plus d'engagement, plus d'objets. Résultat, on étouffe. L'outil du jour est la règle du moins, c'est mieux, inspirée du minimalisme stratégique. Le piège, c'est de croire que pour résoudre un problème, il faut ajouter quelque chose. Souvent, la solution est dans la soustraction. Justement, comment simplifier votre vie? D'abord, la règle du un rentre, un autre sort. Pour chaque nouvel objet acheté ou nouvelle application installée, supprimer une ancienne, cela stabilise votre environnement. Ensuite, le tri par l'énergie. Regardez vos engagements de la semaine. Lequel vous coûte plus qu'il ne vous rapporte? Supprimez-le. Et enfin, la clarté décisionnelle. Si ce n'est pas un oui enthousiaste, c'est un non. L'action est donc sur l'essentiel. En enlevant le superflu, vous donnez de l'espace à ce qui compte vraiment. La liberté ne consiste pas à avoir tout ce qu'on veut, mais à ne vouloir que ce qui est nécessaire. Voilà, mettez l'outil du moins c'est mieux dans votre boîte à outils pour une légèreté retrouvée. Mon rendez-vous se renouvelle avec vous, eh bien, demain matin. D'ici là, portez-vous bien. Bye bye.
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Une nouvelle journée qui commence, la journée du mardi 19 mai 2026. Notre matinale pour aujourd'hui touche à sa fin. Merci pour votre fidélité. Merci d'être à l'écoute de la chaîne Inter. Également un grand merci à toute l'équipe, à commencer par Wade Abizid, à la réalisation technique, Sophie Mbenjima, notre journaliste web, et également Slahdine Bembarek, notre journaliste de la rédaction. À 10h, le flash de l'actualité. Et puis, on se donne rendez-vous demain, toujours dans votre réveil matinal sur RTCI. D'ici là, prenez bien soin de vous et de tous ceux que vous aimez. Excellente journée à toutes et à tous et à demain.

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1: Avec Sadi Mbarek, bonjour. La Tunisie lance sa feuille de route pour une transition verte. Elle a finalisé déjà son nouveau cadre stratégique climatique CDN 3.0, un plan massif prévoyant la mobilisation de 55 milliards de dollars sur la période 2026-2035. Pour faire face au changement climatique, face à une vulnérabilité accrue, le pays place la sécurisation des ressources en eau et de l'agriculture au cœur d'une stratégie de survie économique et sociale. Selon le rapport « Évolution des indices et des revenus des sociétés cotées », premier trimestre 2026 et 2025, publié hier par la Bourse des valeurs immobilières de Tunis, les sociétés cotées ont enregistré une hausse globale de 4% de leurs revenus au premier trimestre 2026, tandis que le Tunindex a progressé de 14,2%. Les services municipaux ont entamé l'application de la circulaire conjointe numéro 12 du 6 mai 2026 des ministères de l'Intérieur et des Finances, ouvrant aux propriétaires de véhicules et de biens mobiliers saisis la possibilité de régulariser leur situation en ne s'acquittant que de 30% des redevances dues, les 70% restants étant automatiquement abandonnés, et ce jusqu'au 31 décembre 2027. Un pèlerin tunisien est décédé en Arabie Saoudite durant le pèlerinage. Anis Mzouri, membre du bureau des affaires des pèlerins et responsable de la gestion du Hajj, a précisé que le pèlerin décédé est originaire de la délégation de Hichria, relevant du gouvernorat de Sidi Bouzid. Dans le monde, le président américain Donald Trump a annoncé la suspension d'une attaque militaire prévue contre l'Iran, initialement programmée pour ce mardi. Dans un message publié sur Truth Social, il affirme que cette décision fait suite à des demandes de plusieurs dirigeants du Golfe. Selon lui, cette décision intervient alors que des négociations sérieuses seraient en cours, laissant entendre une possible désescalade entre les parties. Dans un nouveau rapport publié hier, l'ONU a exigé qu'Israël prenne toutes les mesures possibles pour empêcher des actes de génocide à Gaza, dénonçant des signes de nettoyage ethnique observés dans cette région ainsi qu'en Cisjordanie. La météo, les températures seront en légère hausse aujourd'hui. Les maximales seront comprises entre 20 et 25 degrés près des côtes et sur les hauteurs et varieront entre 26 et 31 degrés dans le reste des régions. Fin de ce flash, merci de l'avoir suivi. Prochaines informations à 11h.
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Chères auditrices, chers auditeurs, nous retrouvons aujourd'hui donc Rafik Ben Salah, cet écrivain tuniso-suisse qui nous a quittés en novembre 2024 et que nous avions invité à plusieurs reprises dans le cadre d'intermèdes littéraires pour parler de son œuvre. La semaine dernière, j'ai parlé de son recueil de nouvelles, Le harem en péril, afin de lui rendre hommage et aussi pour donner une idée à nos auditeurs de l'écriture très particulière, très originale de cet écrivain. Une écriture qui, à partir d'une observation de la langue tunisienne dialectale, traduite dans son œuvre donc en français, observe la société tunisienne traditionnelle. Nous avons abouti la semaine dernière à l'évocation d'un phénomène observé dans les dialogues des personnages comme dans le récit dont l'auteur lui-même est responsable, récit qui lui aussi emprunte les voies de l'oralité. On peut remarquer donc une présence très forte dans le langage de la religion et de Dieu, donc Allah, dans cette langue de tous les jours. J'en ai donné quelques exemples donc la semaine dernière, mais on pourrait continuer, il y en a beaucoup. Par exemple, un coiffeur sollicite de son client ce que le Très-Haut a écrit. Mais il y a également, selon la même technique d'écriture chez Rafik Ben Salah, une innutrition par la langue dialectale en dehors même des références religieuses. Il arrive aussi que la narration se serve des formules des contes populaires comme « des jours à l'air et d'autres vinrent » ou des hyperboles de la langue parlée. Il va voir ce qu'aucun œil n'a encore vu et entendre

la formule connue qui valorise la vérité par rapport au mensonge. Si le mensonge peut sauver l'âme, la vérité est encore plus salutaire. Si le mensonge peut apporter quelques secours, la vérité est salvatrice. Mais cette formule est attribuée nonchalamment dans un cas au prophète ou un de ses lieutenants et dans l'autre aux aïeux. Certains dialogues de l'œuvre dans nos esprits de lecteurs arabophones capables de retrouver sous la traduction française, même volontairement approximative, l'original arabe, sonnent comme une pièce de théâtre, un film ou un feuilleton télévisé familier, tant l'œuvre joue de la couleur locale. « Raisonne un peu une fois dans ta vie, » disait l'un. « Es-tu donc plus bête qu'un âne ou quoi ? Avec quel œil eût-il pu se considérer, se tenant pour lâche ? Dis ce que tu as à dire et tire-toi. » Le français est familier ou argotique, rejoint ici les traductions de l'arabe pour rendre compte de la société populaire de Tunisie. Telle expression paraît étrange en français parce qu'il s'agit d'arabe francisé. Ainsi raisonnait Halima en poussant ses genoux en direction de sa chambre. Aïcha, offusquée par les racontars relatifs à l'état de sa fille, choisit de se confronter à elle afin de rompre ses langues chaque fois plus longues, faisant le tour de chaque coup alentour. On reconnaît donc dans cette formulation le dicton tunisien qualifiant l'arrogant d'être ayant la langue roulée autour du cou. Favi, la sœur de Aïcha, persuade le chauffeur du louage de les emmener, elle, sa sœur et sa nièce, à l'hôpital du chef-lieu, en le menaçant de pendaison par les paupières le jour du jugement dernier. Le gardien du parking de la Casbah chasse Hussein en ayant recours à une formule bien de chez nous. « Allez, montre l'envergure de tes épaules, hop, du balai !» Ici, l'auteur glose en français la formule traduite de l'arabe. Il glose cette formule par « hop, du balai » afin que le lecteur non-arabophone la comprenne. Cet exercice qu'impose l'écriture au lecteur non-arabophone devient périlleux quand la formule traduite mot à mot de l'arabe est métaphorique. Parfois, le contexte permet à ce lecteur de bien comprendre ce qu'il lit, comme pour la phrase, par exemple, « Le sang du père Fartas flamba alors sans feu ». Mais on peut imaginer son embarras devant la phrase « Il intégra un orage rouge ». Qu'importe, l'auteur s'amuse à convoquer ses souvenirs linguistiques et semble y trouver un grand plaisir. Son réservoir d'expressions idiomatiques est inépuisable, par lequel il donne au dialogue de ses personnages une couleur locale prononcée. Dans la société qu'il évoque, la désignation du temps est météorologique. Gêné par les consultations nocturnes de son dentiste de fils, Marzouk le persuade de les suspendre dès que fil noir et fil blanc ne se peuvent plus distinguer. Parce que l'arabe tunisien utilise la métaphore de la boisson pour désigner l'acte de fumer, les fumeurs privés de tabac durant les longues journées du Ramadan sont appelés les buveurs de fumée. L'émigré de retour dans son pays incarne pour ceux qui viennent l'attendre au port la lumière des yeux, la nourriture des cœurs. Du moins à son arrivée. Ailleurs, l'affection est exprimée grâce à un autre organe du corps. Lumière de ses yeux, foi de son foie. Parfois, cette manie de la traduction privilégie le mot à mot en tournant le dos à l'exactitude dans le but de conserver la verdeur de la langue arabe. Ainsi, la formule « tu te déchires l'âme à trouver un emploi » transpose en français l'expression dialectale « tqatta' ruhak » qui se traduit plutôt par « tu te déchires » que par « tu te déchires l'âme ». À ce compte, le recours au pléonasme devient licite. « Approche ici » rend mieux compte du parler tunisien qu'approche tout seul. On utiliserait en français « approche tout seul ». Parfois, la phrase française conjugue plusieurs expressions empruntées au parler tunisien. Soupçonnant son mari d'avoir une seconde épouse, Melika a recours au proverbe selon lequel le malfaiteur finit toujours par abuser le vigile, mais y ajoute une formule que l'auteur traduit de l'arabe classique « s'étire le temps ou accourcisse ». La jubilation du lecteur arabophone connaisseur de la langue dialectale se révèle intense à la reconnaissance de phrases typiques de cette langue sous leur déguisement français. Pleurez sur votre ignorance. Mais en général, c'est l'arabe tunisien dialectal

0: arabe, langue maternelle de l'auteur, qu'il met au service de son expressivité et de son humour. Cette société, par son langage, par ses croyances et le comportement quotidien de sa faune, apparaît sous le scalpel de l'auteur comme une société conservatrice qui marginalise les éléments qui défient les tabous, jugeant qu'il est possible et même souhaitable de discuter du bien fondé de la circoncision des enfants, du jeûne du Ramadan, pour la femme du conducteur de taxi, ne pas fêter les fêtes, réfléchir sur la circoncision des enfants et bien d'autres malédictions sont des idées sans aveu. La société qu'évoque l'œuvre est une société pleine de souffrances et de drames. Le recueil de nouvelles est dédié aux inconnus dont les drames ont servi ces trames. C'est une citation. Les progrès dus au code du statut personnel sont vilipendés par tel personnage, une femme comme de bien entendu. Quelle fille, mon Dieu ! Peux-tu encore parler de fille ? Maudit soit celui qui a prétendu les libérer. Mais les libérer de quoi ? Veux-tu me dire, est-ce que je vis en prison, moi, ou dans le déshonneur ? Ou bien dis-le, la face d'Allah est partout où tu regardes. Ont-elles besoin de courir les rues comme des... Dans cette société, les femmes sont surveillées par les mâles de la famille et perçues comme des proies potentielles pour des prédateurs toujours à l'affût. Le sort de Selma, qui meurt pour avoir été soupçonnée d'amour illicite, alors que la pauvre n'avait qu'une tumeur, une viande morte, qui rendait son ventre proéminent, résume celui des femmes dans cette société. Tout un code préside au comportement de la jeune fille dans cet univers carcéral. Si un mal s'annonçait en claquant fort la porte d'entrée, Selma se précipitait dans la chambre des femmes et attendait que passe le souffle brutal. Les frères de Selma, depuis sa puberté, n'avaient plus Dieu pour leur sœur. Après la correction brutale et injuste qu'elle reçoit de la part des mâles de sa famille, son père ne la désigne plus que par « la fille », car, ajoute le narrateur, elle n'avait plus de nom. La disparition de son nom présageant sa disparition à elle. L'humour ravageur de l'auteur souligne par contraste la profondeur du drame féminin par un comique de situation affligeant durant la scène où la mère de Selma et sa tante poussent des you-you de soulagement en apprenant qu'elle n'est pas enceinte mais souffre d'une tumeur. C'était tout de même, écrit le narrateur, une curieuse manière d'accueillir l'annonce d'une tumeur. Une scène drôlatique rapporte une discussion entre une mère et sa fille, celle-ci arguant qu'elle n'aime pas l'homme qui vient demander sa main. Et sa mère répondant « Mais personne ne te demande de l'aimer, est-ce seulement une idée ?» Dans cette société, on fait semblant parce que tout le monde surveille tout le monde. L'enfer pour chacun, c'est les autres. Malika, qui croit comprendre que son mari ne compte pas acheter un mouton pour l'Aïd, se tourmente dans une phrase où l'accumulation est une multiplication à l'infini de soupçons d'impiété et de réprobation. Que dirait la famille, que diront les familles, les cousins, les voisins, les ascendants, les descendants, les passants, les entendants? Une veine satirique traverse le recueil qui présente au lecteur une société pourrie par les apparences, une société minée par un matuvu clinquant. La voiture ramenée de France par de Glewy est essayée dans ses moindres fonctions par sa famille et ses hôtes. Démarrage, freinage, radio, allume-cigare, vitesse, ceinture. Celui-ci, pour son mariage, a commandé une série d'appareils électriques entreposés dans une maison sans raccordement à l'électricité, au réseau électrique, de sorte que ces objets extraordinaires, exposés aux yeux de ses invités, ne sont plus que des objets luxueux pour ces pauvres qui les admirent, mais des objets sans utilité. Les émigrés qui rentrent pour les vacances ramènent sur le toit de leur voiture bien des choses incongrues comme un réfrigérateur ou une baignoire. La pauvreté est pourtant la caractéristique essentielle du milieu décrit, une pauvreté que l'État reconnaît et valide en l'attestant par un certificat de pauvreté, permettant l'accès à l'hôpital quand on n'a pas de billet vert clandestin pour corrompre l'agent d'accueil. Tout le monde est à la recherche de petits gagne-sous, toujours mal rémunérés. Cette pauvreté rime avec saleté et mauvaise hygiène. Dans le souk, l'encraché en se mouchant dans les doigts. Les cinq brus de Nader vaquaient de jour à la confection de la pitance et à la maintenance en ruine de leur chambre. Le tableau se complète avec la mention de la paresse généralisée qui impose dans les chantiers des pelles à courtes manches, volontairement raccourcies, afin de ne pas servir d'appui à leurs utilisateurs qui avaient tendance à multiplier les pauses. Cette satire est servie par un style très inventif qui fourmille de néologismes. Plus généralement, Rafiq Ben Salah donne une allure orale à ses récits, toujours en imitation des narrations traditionnelles. La prose rimée, le saja, hérité des makamètes ou séances, enjolive le récit français. Il verra par Sidi Millet, saint de ce bled. On exhiba donc le rouillé, argent caché sous l'oreiller. Aide ton frère qu'il soit prospère ou dans la muise, qu'on le répète et qu'on se le dise. C'est mon credo, c'est ma devise. Je suis du tas et du ramas, je cours vers le tracas, frère Oromi, laisse-moi là. Halim à la courte, en balayant, trouve un sou, comme Omississi. Les expressions métaphoriques, comme dans les mille et une nuits, ouvrent ou ferment certaines nouvelles. Cette histoire sortie des ramures du dire entre à présent dans les branches du huir. Le récit commencé à la troisième personne glisse souvent brusquement dans le discours direct, sans utilisation de la ponctuation adéquate, ni de points ni guillemets. La mécanique fut déclarée belle, mon Cid, belle frère, Allah soutienne ta mécanique, mon Cid. On lui trouvait alors et alors seulement une étrange voix sans timbre, la mèche aguicheuse et les doigts bien trop fins pour un homme. Ne l'aviez-vous pas remarqué, mes frères ? C'est comme si le conte étant fondamentalement oral, le narrateur se montrait impatient de donner la parole à ses personnages. Le plus notoire est un recours très original au style indirect libre. Houssin, voyant sa tante boiter, l'interrogea et apprit qu'un éclat de verre s'était logé en son pied. Mais qu'elle l'avait extrait sans mal. « Allez, voulait-on parler d'autre chose, fils de son frère ? Allez, allez !» Je citerai pour finir quelques trouvailles stylistiques de la Fir Ben Salah. Il a l'art de camper un personnage en une phrase unique et définitive, voire en une expression. La matriarche Nada, pigrièche et verruqueuse langue. Fartas, qui était à la fois barbier de père en fils, dentiste à tenaille émérite et chirurgien tailleur de prépuce. Il invente à loisir des situations comiques dont il tire tous les effets possibles, comme par exemple dans la nouvelle La vengeance du chameau, où très ému en racontant la mort de son chameau, auquel le liait un étrange sentiment d'amour-haine, Midène s'attire les condoléances de certains passants qui, ignorant l'identité du mort, faisaient leur devoir de deuil avec gêne et moyennant circonlocution. Allah comble qui nous a quittés et offre patience à ceux qui restent, qui ne sont que futurs partants. Patience, frère Midène, patience. Khalifa, qui est invité dans un hôtel avec piscine et qui ne peut éviter cette invitation qui l'embarrasse, s'achète à crédit un Bermuda tout noir, digne d'un ayatollah ouvert au progrès. Rafir Ben Salah s'amuse à jouer sur les formules stéréotypées. À partir de « ainsi et pas autrement », il écrit, ce qui correspond plus à son personnage, « ainsi et autrement était Halim à la courte ». Il évoque un personnage en compagnie de sa solitude. Il écrit à propos du comportement étrange d'une bonne que ce comportement emportait chez Jalila jusqu'à la ferme résolution de ne pas s'emporter. Mais la phrase du recueil que je considère comme un chef-d'œuvre absolu et qui signifie que le médecin coopérant d'Europe de l'Est, Yaroslav, qui parle français à Aïcha et Hassan, à sa sœur, qui ne connaissent que l'arabe, se fait tout de même comprendre par elle et celle-ci, géniale. Yaroslav parla longuement en français, tandis que les femmes l'écoutaient en arabe.
1: Une chanson en quelques mots.

0: Si jamais de Salvatore Adamo. Chanson de 1964, où Adamo était au sommet de sa carrière. Si jamais, qualifié de romantique par la critique intéressée à la discographie de cet artiste italo-belge, avoue la résignation d'un amoureux trompé et abandonné, qui espère le retour de sa bien-aimée, en dépit de tout.
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0: Dans le panier du glaneur, c'est deux vers de Bussy Rabutin. L'absence est à l'amour ce qu'est au feu le vent. Il éteint le petit, il allume le grand. L'absence est à l'amour ce qu'est au feu le vent. Il éteint le petit, il allume le grand.
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1: Le flash de 11h, bonjour à tous. La Tunisie poursuit son programme de retour volontaire des migrants en situation irrégulière en coopération avec l'Organisation internationale pour les migrations. Depuis 2022, plus de 22 000 personnes ont été rapatriées vers leur pays d'origine, selon les chiffres dévoilés hier par les autorités tunisiennes et l'OIM, le chef de mission de l'Organisation internationale pour les migrations en Tunisie, Azou Samdi, qui a rencontré hier le ministre des Affaires étrangères, de la Migration et des Tunisiens à l'étranger, Mohamed Ali Nafti, a annoncé que 22 377 migrants en situation irrégulière ont bénéficié du programme de retour volontaire et de réintégration depuis son lancement en 2022. La Tunisie lance sa feuille de route pour une transition verte. Elle a finalisé en effet son nouveau cadre stratégique climatique CDN 3.0, un plan massif prévoyant la mobilisation de 55 milliards de dollars sur la période 2026-2035 pour faire face au changement climatique. Face à une vulnérabilité accrue, le pays place la sécurisation des ressources en eau et de l'agriculture au cœur d'une stratégie de survie économique et sociale. La balance commerciale alimentaire a enregistré un excédent de l'ordre de plus de 963 millions de dinars à fin avril 2026 contre 634 millions de dinars durant la même période de l'année 2025, ce qui représente une hausse de 51,9%, ainsi que le taux de couverture s'est amélioré pour atteindre 134,6%. Les services forestiers du Nord-Ouest ont mis en œuvre ces jours-ci leur programme de prévention des incendies en prévision de l'entame de la saison estivale et de la campagne des moissons. Le point avec notre correspondant Jamel Tibi.
2: La division des forêts de Silienne a organisé hier une journée de sensibilisation sur les moyens de lutte et de prévention des sinistres d'été qui sont devenus très courants lors des dernières années et détruit d'importantes superficies du couvert végétal et d'emblavures céréalières sur une superficie de 1046 hectares. Aussi, les services forestiers des quatre gouvernorats du Nord-Ouest ont-ils engagé des actions de nettoyage et de réhabilitation des coupe-feu et des pistes forestières sur des dizaines de kilomètres par le biais d'entreprises privées, notamment encore à Jandoube et au Kef, où se concentrent les forêts de pins d'alerte et de chêne liège. Sont négligées encore la mobilisation des équipements d'extinction des feux et la sensibilisation des agriculteurs à l'importance d'adopter une conduite responsable intégrant le réglage approprié du matériel agricole roulant comme les moissonneuses batteuses, les tracteurs et les presses à paille ou à foin. Le tout pour réduire au maximum les risques de déclenchement de sinistres lors de la période estivale et de la campagne des moissons.
1: Et puis dans le monde, l'Iran a annoncé avoir répondu à une nouvelle proposition des États-Unis visant à sortir de l'impasse diplomatique et à mettre fin durablement à la guerre. Alors que Donald Trump avait proféré de nouvelles menaces d'anéantissement de l'Iran, il a annoncé avoir renoncé à une attaque contre le pays en réponse à une demande de dirigeants du Golfe. Selon Trump, des négociations sérieuses avaient lieu avec Téhéran. Et puis, dans un nouveau rapport publié hier, l'ONU a exigé qu'Israël prenne toutes les mesures possibles pour empêcher des actes de génocide à Gaza, dénonçant des signes de nettoyage ethnique observés dans cette région ainsi qu'en Cisjordanie. C'est notamment le Haut Commissariat des Nations Unies aux droits de l'homme qui a affirmé que les actions menées par Israël à Gaza depuis le début de la guerre, le 7 octobre 2023, constituaient des violations flagrantes du droit international, s'apparentant dans de nombreux cas des crimes de guerre et autres atrocités. C'était pour l'essentiel des news. Vous retrouvez tout de suite Mahdi Ahwas dans Autour de midi avec Tarek Drissi côté technique et Sofiane Benjima dans la production digitale. Restez à l'écoute de RTCI.
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0: de retrouver le point chaud avec Kamel Chlif pour revenir sur les sujets qui font l'actualité et alimentent bien sûr le débat. Le programme de nos invités aujourd'hui, dans quelques instants au studio, je retrouverai Najet Brahmi, professeur à la faculté de droit et des sciences politiques de Tunis, pour parler de la simulation de plaidoirie en arbitrage organisée en session anglophone au siège de l'ALESCO à Tunis. À 12h, place à la gastronomie avec Wasfi Hmi, la directeur marketing d'un hôtel 5 étoiles à Gamarthe et partenaire de cette semaine exceptionnelle pour nous parler de la semaine gastronomique espagnole. Et à 13h15, par téléphone, nous accueillerons Dr Mandelkari à l'occasion de la Journée mondiale de la médecine de famille. Voilà, donc une émission riche en droits, culture gastronomique et santé. Restez avec nous, on démarre tout de suite sur RTCI avec La femme à la peau bleue, vendredi sur mer.
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0: Vendredi sur mer, la femme à la peau bleue, il est 11h10.
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0: Et mardi, dans Autour de Midi, sur la plus belle des radios RTCI, bien sûr, nous allons parler d'un exercice académique aussi passionnant qu'exigeant, la simulation de plaidoirie en arbitrage, organisée en session anglophone au siège de la LESCO à Tunis. Un événement qui met en lumière une nouvelle manière d'enseigner le droit à travers la pratique, l'échange et la confrontation d'idées dans un univers où l'argumentation, la prise de parole et la maîtrise juridique sont essentielles. Cette initiative réunit étudiants

0: Grand chercheur et expert autour d'une expérience immersive inspirée des grandes compétitions internationales de plaidoirie et d'arbitrage. Et justement, pour en parler, je reçois Najet Brahmi, professeur à la faculté de droit et des sciences politiques de Tunis. Professeur, bonjour.
1: Bonjour, bonjour, c'est Mehdi. C'est toujours un grand plaisir d'être des vôtres.
0: Le
1: Merci beaucoup.
0: plaisir est partagé. Alors, professeur, déjà, expliquez-nous ce qu'est exactement une simulation de plaidoirie en arbitrage.
1: Merci. La simulation de plaidoirie en arbitrage, comme vous venez d'ailleurs de le dire, de le définir, c'est un exercice académique plus ou moins nouveau dans le cadre duquel les enseignants sont appelés à inviter les étudiants à une méthode participative, à une méthode innovante sur le plan des méthodes et au niveau des objectifs pour atteindre l'excellence. Je m'explique.
0: Ah,
1: Je m'explique.
0: j'aime bien. Ça, c'était l'intro.
1: Ça, c'est l'intro.
0: Maintenant, on développe.
1: Venons au fond. Venons au fond. Donc, réellement, généralement et particulièrement dans le cadre de cette session, ça fait pratiquement deux mois, ça fait 8 semaines que nous avons commencé à y travailler et nous avons commencé par sélectionner un groupe d'étudiants. Donc, il y avait eu un appel à participation. Nos étudiants ont été tout feu, tout flamme pour venir participer et nous avons bien découvert qu'au sein de nos facultés, de notre faculté, nous avons des éléments qui sont anglophones par excellence et le mérite leur revient
0: Bien sûr.
1: de compléter, de renforcer leurs compétences linguistiques parce qu'au sein de la faculté, en principe, les cours se font en arabe et en français. L'anglais, c'est pratiquement leur plus-value. Et donc, ceci étant, nous avons commencé à assurer des séances de coaching, un comité de coaching que j'ai piloté avec des collègues et des consoeurs qui me sont très, très chers. Et nous avons commencé à faire les simulations. En quoi consiste la simulation? La simulation, elle consiste à mettre en place un tribunal fictif
0: Bien sûr.
1: et à mettre en place deux parties adverses,
0: Bien sûr.
1: le défendeur et le demandeur à l'action. Et le jour J, le tribunal va appeler les deux parties à l'action. Et là, c'est un procès arbitral, contrairement au procès qui se fait dans le cadre des tribunaux étatiques. Et là, le tribunal appelle le plaidant à plaider sa cause. Et par la suite, il va inviter le défendeur à l'action à répliquer à cette cause. Donc, c'est ça la simulation. Nos étudiants porteront la robe rouge pour les magistrats. Les avocats porteront la robe noire. Et voilà, on est en simulation.
0: Pourquoi avoir choisi le thème de l'arbitrage aujourd'hui? Est-ce un domaine en pleine évolution?
1: En pleine évolution, oui, et les plaidoiries et l'arbitrage, c'est le domaine par excellence des simulations d'arbitrage. Autour de nous, dans les grandes universités de renommée à Paris 1 et Paris 2, figurez-vous, si Mehdi, la
0: Oui.
1: simulation en arbitrage, c'est une partie à part de l'enseignement et au bout de 40 heures, cela pourra vous permettre d'avoir un level 1, un master 1 en arbitrage. Donc, on
0: D'accord.
1: y travaille parce que, effectivement, comme vous le dites, l'arbitrage aujourd'hui, il se veut pour être une matière juridique par excellence. Voilà.
0: Alors, vous insistez aussi sur l'innovation pédagogique.
1: Tout à fait.
0: Qu'est-ce qui distingue cette méthode d'apprentissage?
1: Ce qui distingue la distinction de cette méthode d'arbitrage devrait être mise en perspective et en lumière en faisant la comparaison entre l'enseignement de Naguère et l'enseignement aujourd'hui sur les bancs des facultés de droit. Donc Naguère, la méthode, c'était une méthode dualiste où le professeur, c'est lui qui donnait son cours et l'apprenant ou bien l'étudiant, c'est quelqu'un qui reçoit. C'est basé sur ça et les compléments de cours, c'est des documents, c'est des PDF qui sont partagés et l'étudiant va faire son effort tout seul. Donc aujourd'hui, c'est la participation parce que le professeur, pour assurer comme il se doit sa mission, il devra aller jusqu'au bout pour donner un produit, le livrable. C'est le marché du travail, d'accord?
0: D'accord.
1: Donc naguère, c'est le diplôme en soi, mais aujourd'hui, c'est l'ouverture sur le marché du travail.
0: Alors, la prise de parole en public est centrale, hein, dans
1: Ah
0: cet exercice.
1: oui.
0: Est-ce aussi une manière de renforcer la confiance en soi des étudiants?
1: Mais bien sûr, et d'ailleurs, si Mehdi, le critère essentiel de la sélection des étudiants, c'était the self-confidence. D'accord. C'est-à-dire la confiance en soi, comment présenter les choses et l'art de la communication. Et c'est à partir de là que nos étudiants vont être classés. L'ordre de mérite, il est essentiellement basé sur l'art de la communication parce qu'en fait, c'est une plaidoirie.
0: Bien sûr. Alors, les participants, est-ce qu'ils sont confrontés à des vrais cas inspirés de situations réelles?
1: Ben oui, ils sont confrontés et d'ailleurs, et là pour vous le confirmer, le cas pratique sur lequel on travaille dans le cadre de cette simulation, il est signé Najet Brahmi et c'est un cas que j'ai eu travaillé dans mon cabinet.
0: D'accord.
1: Voilà, donc c'est un cas pratique, mais on a juste camouflé les noms.
0: Bien
1: donc
0: sûr, pour protéger les gens aussi,
1: bien
0: c'est
1: sûr,
0: normal.
1: Mais c'est un cas pratique, un vrai bien cas sûr. Pratique. Ouais.
0: Alors, qui encadre les sessions? Est-ce qu'il y aura des professionnels, des experts internationaux? Comment ça se passe?
1: D'accord, donc et là vous m'invitez à vous parler un peu de notre comité de coaching ou bien de préparation des étudiants que je pilote avec trois consoeurs. Et dans le cadre de la composition de ce comité, nous avons choisi de réunir les juristes spécialistes de l'arbitrage, mais également des consoeurs qui sont anglicistes, c'est-à-dire qui sont des professeurs d'anglais qui assurent au sein de notre faculté la matière qui s'appelle l'anglais juridique. Et donc nous avons joint l'utile du savoir juridique à l'agréable de la langue anglaise.
0: Magnifique,
1: et voilà.
0: J'aime beaucoup. Voilà. Alors, vous évoquez également des opportunités de networking. Est-ce un moyen pour les étudiants de se rapprocher du monde professionnel?
1: Ben oui, parce que d'ailleurs, et espérant que le monde sera, que nos invités répondront nombreux, ce jeudi, nous avons invité des experts de plusieurs profils, de moult profils, des avocats, des magistrats, des professeurs, des experts. Mais quand on parle de networking, c'est particulièrement l'occasion pour ces étudiants de rencontrer leur jury. Et là, j'arrive au jury. Qui est composé par des experts de l'arbitrage et par des arbitres qui sont en exercice depuis des années et des années. Et donc voilà, un jeune étudiant qui a 23 ou 24 ans, il va se retrouver avec de grands experts et c'est l'occasion de se rapprocher et de trouver une occasion de nouer.
0: Alors aujourd'hui, les métiers du droit, ils évoluent rapidement. L'arbitrage international attire, est-ce qu'il attire davantage les jeunes juristes?
1: Tout à fait. L'arbitrage, il attire aujourd'hui. Et d'ailleurs, nous trouvons aujourd'hui une courbe croissante du nombre des étudiants qui cherchent à s'inscrire en master droit des affaires internationales, droit privé, où ils peuvent par la suite faire des mémoires en arbitrage. Ils sont très intéressés. Pourquoi? Parce qu'ils sont d'ores et déjà avisés et avertis à l'intérêt.
0: Mieux préparés.
1: Mieux préparés à l'arbitrage.
0: Alors, Madame Brahmi, quel retour avez-vous reçu lors des précédentes éditions?
1: Oui,
0: c'est important de faire aussi un bilan.
1: C'est très, très important. Le feedback de l'an dernier. Voilà. L'an dernier, l'édition était francophone.
0: Justement.
1: Et une partie de nos étudiants qui ont pris part à cette nouvelle édition ont déjà pris part à l'édition francophone. Et c'était, je ne vous cache pas, si Mehdi, un vrai succès. Et nous avons bien compris que nos étudiants demandent ce genre d'exercice. Et c'était la raison pour laquelle nous avons choisi cette année de renforcer la première édition par une autre édition, mais qui va parler anglais cette fois-ci.
0: Alors, j'ai une question que je n'ai pas notée, mais qui m'est venue en tête. J'imagine que dans tous les domaines, l'intelligence artificielle fait partie aussi. Comment ça se passe avec l'IA? Est-ce que vous êtes copains ou pas avec l'IA?
1: Oui, du moins, les professeurs ne le sont pas. Mais les étudiants d'aujourd'hui, tellement ils sont connectés sur leur poste.
0: Alors, comment évolue la faculté, justement, avec cette technologie?
1: Tout à fait. Figurez-vous que l'intelligence artificielle, elle est envisagée aujourd'hui à la fois comme un risque et une opportunité.
0: Tout à fait.
1: Un risque dans la mesure, si l'on prenait l'intelligence artificielle comme une façon pour les étudiants d'avoir un penchant à la paresse, donc ils vont directement demander à ce que l'exercice soit fait par l'intelligence artificielle. Et malheureusement, nous avons trouvé pas mal de cas qui ont pratiquement préparé leurs documents, pas dans ce cadre, mais en général, l'intelligence artificielle a été au malheureux service de certains chercheurs qui ont cherché à y trouver le moyen de préparer leurs documents. Ça, c'est le risque. Mais l'opportunité, c'est de trouver dans l'intelligence artificielle un moyen de faciliter notre tâche, pour bien finaliser, sûr. Pour contrôler à la fin. Et donc aujourd'hui, l'intelligence artificielle, elle présente à la fois un risque et une opportunité. Pour nous, en notre qualité de professeur, on essaie particulièrement de faire notre rôle et d'avertir aux risques qui s'attachent à l'intelligence artificielle, qui devrait, à mon sens, toujours être relégué à un deuxième rang par rapport à l'intelligence naturelle. Nous sommes intelligents et naturels. Voilà. Donc, c'est ce que je dis toujours à mes étudiants.
0: Pourquoi avoir choisi le siège de l'ALEXO pour accueillir cette édition ?
1: Le siège de l'ALEXO, c'est pour plusieurs raisons. Essentiellement, c'est que votre humble invitée, Madame Najat Brahmi, je suis directrice de la chaire Arbitrage Commercial International au siège de l'ALEXO. Et donc, je saisis l'occasion pour dire un grand merci à l'ALEXO qui ont bien daigné nous offrir une belle salle dans laquelle vont se dérouler nos activités pour ce mercredi-jeudi. La clôture aura lieu à la Faculté de droit et des sciences politiques de Tunis le vendredi 22.
0: Excellent. Est-ce que la Tunisie, selon vous, possède aujourd'hui un potentiel important dans le domaine de l'arbitrage international ?
1: Oui, la Tunisie possède un potentiel. Et lorsque je parle de potentiel, je parle bien sûr d'experts tunisiens qui sont fort réputés à l'échelle internationale. Je parle également de notre position stratégique et géographique de la Tunisie. Et je parle des enquêtes et des recherches et de notre volonté de faire de la Tunisie une place de l'arbitrage. Et si je devais dire plus, je dirais qu'au niveau de notre chaire, ALEXO pour l'arbitrage commercial international, nous sommes en train de mettre en place un projet qui cherche à composer tout un réseau pour faire de la Tunisie une place de l'arbitrage. C'était essentiellement notre objectif depuis 4 ans au moment où nous avons été accrédités.
0: Alors, quel conseil donneriez-vous à un étudiant qui hésite encore à participer ?
1: D'ailleurs, Simendi, en venant à votre studio, vers le coup de 10h du matin, j'ai reçu un gentil message de l'une de mes anciennes étudiantes qui, malheureusement, elle a loupé cette session. Elle me dit, madame, comment je fais ? Et moi, de lui dire, c'est le compte à rebours. Il n'y a pas possibilité de rattrapage. Ça sera pour la prochaine édition. Et le conseil que je donne à mes étudiants, à l'ensemble des étudiants, c'est ne pas hésiter à participer à ce genre d'exercice parce que c'est un exercice qui forge et c'est un exercice qui s'inscrit dans les normes internationales de l'enseignement, du droit en général, de l'arbitrage en particulier. Et s'ils y répondent, ils vont être dans la logique de l'innovation, dans la logique de l'excellence. Voilà.
0: Enfin, cette simulation, est-ce qu'elle pourrait devenir un rendez-vous académique régulier et encore plus ouvert à l'international dans les prochaines années ?
1: Tout à fait. C'est un rituel et désormais, notre volonté et notre vœu pieux, c'est d'aller à l'international. Et j'ai promis à mes étudiants que la prochaine fois, on sera peut-être à l'échelle arabe et celle d'après à l'échelle internationale, avec des amis à l'international qui sont très respectueux de l'œuvre académique de notre chère faculté que je salue, la faculté de droit et des sciences politiques de Tunis, sous la tutelle de notre chère université Tunis El Manal, de plus en plus classée pionnière.
0: Merci beaucoup, Najat Brahmi.
1: J'ai parlé avec beaucoup d'émotion.
0: Ah, j'ai adoré. Merci, Najat Brahmi, d'avoir été avec nous aujourd'hui dans Autour du Midi pour nous faire découvrir cette simulation de plaidoirie en arbitrage, une initiative qui montre à quel point l'université peut aussi être un espace d'innovation, d'excellence et de préparation concrète au monde professionnel. Rendez-vous donc jeudi 21 mai au siège de l'ALEXO à Tunis pour cette session anglophone dédiée à l'arbitrage, à l'échange et à la prise de parole. Et bravo à toutes les équipes organisatrices qui contribuent à valoriser les compétences des jeunes talents tunisiens dans un domaine aussi stratégique que le droit et l'arbitrage international.
1: Merci à vous,
0: Simendi. Merci encore une fois. Et 11h25, Radiohead, Creep, restez avec nous.
1: Barakallahu fikoum.

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2: Le flash de midi, bonjour à tous. Le déficit de la balance commerciale énergétique de la Tunisie s'est maintenu à un niveau quasi inchangé à fin mars 2026, selon la note énergétique mensuelle publiée par l'Observatoire national de l'énergie et des mines. L'Observatoire qui relève par ailleurs une hausse significative des exportations en valeur en progression de 25% par rapport à la fin mars 2025, tandis que les importations ont augmenté de 3% sur la même base de comparaison. Le registre national des entreprises accélère sa transition numérique à l'approche du passage exclusif au dépôt électronique fixé au 1er juillet 2026. Le registre national rappelle que l'obtention de l'identité numérique est désormais une étape indispensable pour effectuer ses démarches en toute sécurité. Dans le détail, les personnes physiques doivent se doter du service mobile ID, tandis que les personnes morales sont invitées à obtenir le certificat DigiGo. Le registre national appelle l'ensemble des opérateurs économiques à anticiper ces démarches dès maintenant afin d'éviter tout blocage administratif et de profiter pleinement de services en ligne rapides. Les services municipaux ont entamé l'application de la circulaire conjointe numéro 12 du 6 mai 2026 des ministères de l'Intérieur et des Finances, ouvrant aux propriétaires de véhicules et de biens mobiliers saisis la possibilité de régulariser leur situation en ne s'acquittant que de 30% des redevances dues. Les 70% restants étant automatiquement abandonnés, et ce jusqu'au 31 décembre 2027. La montée en puissance des climatiseurs dont les foyers tunisiens accentuent la pression sur le réseau électrique national, en particulier durant les pics estivaux. C'est ce qu'a indiqué le directeur de la performance énergétique dans le secteur du bâtiment à l'Agence nationale pour la maîtrise de l'énergie, Abdelkader Bakouche. Selon le responsable, le parc de climatiseurs en Tunisie atteint désormais environ 2 700 000 unités et plus de la moitié des ménages en sont équipés. Une diffusion massive qui explique en grande partie la forte sollicitation du réseau électrique pendant les vagues de chaleur. La Tunisie a plaidé hier pour la restitution du patrimoine culturel illicitement déplacé, renforce son engagement dans la lutte contre le trafic de biens culturels. C'était à l'occasion de sa participation à la 14e session du comité subsidiaire de la réunion des États parties à la Convention de l'UNESCO de 1970 qui se déroule actuellement à Paris. Et puis dans le monde, lueur d'espoir au Moyen-Orient, Donald Trump suspend ses frappes et étudie une nouvelle proposition de paix formulée par l'Iran. Téhéran a soumis une nouvelle offre à Washington. Selon les médias iraniens, celle-ci prévoit l'arrêt des hostilités sur tous les fronts, y compris au Liban, le retrait des forces américaines proches de l'Iran, ainsi que la levée des sanctions et le dégel de ses avoirs. C'était pour l'essentiel des news. 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

0: Eh oui, c'était Pascal Obispo avec l'important c'est d'aimer, il est 12h08.
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0: Et du 18 au 23 mai, Tunis va vivre au rythme des saveurs espagnoles avec Sabor Fest Tunisia, la toute première semaine gastronomique espagnole organisée dans un hôtel 5 étoiles à Gamarque en partenariat avec l'ambassade d'Espagne en Tunisie. Au programme, masterclass culinaire, dîner gastronomique, musique live et immersion dans l'art de vivre méditerranéen autour de la gastronomie espagnole. Un événement qui met également à l'honneur le chef espagnol Jordi Gimeno, ambassadeur de la cuisine ibérique à travers le monde. Pour en parler aujourd'hui dans Autour du Midi, je reçois Wasfir Mila, directeur marketing de cet hôtel 5 étoiles à Gamarque Tunis. Bonjour et bienvenue.
2: Bonjour Mehdi, bonjour TCI, merci pour l'invitation.
0: Merci à vous d'avoir accepté notre invitation. Alors on va parler, Wasfi, déjà sur l'événement. Comment est née l'idée d'organiser Sabor Fest Tunis dans votre établissement?
2: D'accord, je vais parler donc comment on a eu l'idée. Donc nous, en général, on organise pas mal de semaines gastronomiques. Mmh. Cette fois-ci, on a dit pourquoi pas, on organise une semaine culinaire espagnole. On a contacté l'ambassade d'Espagne. Ça fait donc une année de ça que nous avons commencé à travailler là-dessus. Ils ont apprécié l'idée et ils ont mis toute leur énergie pour nous assister. Et c'est devenu une collaboration étroite entre nous et l'ambassade d'Espagne en Tunisie pour, avancer sur ce projet.
0: Mmh. Alors, pourquoi avoir choisi de mettre à l'honneur la gastronomie espagnole cette année? Pourquoi avoir choisi...
2: D'accord. Pourquoi la gastronomie espagnole? Parce qu'en fait,
0: elle ressemble à la tunisienne
2: tout
0: un peu.
2: Tout à fait. Il y a une grande similitude. Et voilà. C'est historique et on va en parler
0: bien sûr.
2: On va dire pourquoi. En plus de ça, donc en Tunisie, on apprécie tout ce qui est cuisine méditerranéenne. Donc la cuisine espagnole fait partie des cuisines nous adorons.
0: Moi personnellement,
2: j'adore la cuisine espagnole.
0: On est deux alors.
2: Tout à fait. Voilà.
0: Et alors. Quel est l'objectif principal de cette semaine gastronomique? Pourquoi l'organiser? C'est quoi l'objectif?
2: D'accord. Lorsqu'on voit le titre, on dit Sabor Fest. C'est le festival des saveurs espagnoles. Mais il n'y a pas que le côté culinaire. Mmh. Donc, le but de cet événement, c'est de créer une atmosphère, un échange culturel entre l'Espagne et la Tunisie. Mmh. Un échange culturel, un échange économique et pourquoi pas un échange aussi gastronomique.
0: Gastronomique, bien sûr.
2: Tout à fait.
0: Est-ce qu'on peut parler d'un véritable, justement, pont culturel entre la Tunisie et l'Espagne à travers cet événement? C'est vraiment un pont.
2: Bien sûr,
0: c'est un pont. Il va y avoir plein d'invités de l'ambassade d'Espagne.
2: Tout à fait. Donc, il y a un pont. Pourquoi il y a un pont? Parce qu'en fait, même l'histoire, historiquement, on est très proche. Comme vous le savez, donc...
0: Les Andalous.
2: Les Andalous. On a

0: pas mal de régions en Tunisie qui ont été créées par les Arabes espagnols qui ont venu en Tunisie.
1: Bien
0: Ils ont
1: sûr.
0: créé donc des villages, des régions comme Qala de l'Andalus, comme
1: Oui,
0: Testour. Donc
1: oui. Il y a une histoire
0: il
1: entre
0: y a
1: la
0: une
1: Tunisie et
0: histoire, il y a une
1: l'Espagne.
0: histoire.
1: C'est vrai,
0: Et
1: c'est
0: c'est pour ça
1: vrai.
0: qu'on dit que les Espagnols sont très proches des Tunisiens, côté gastronomique et côté culturel
1: C'est
0: aussi.
1: vrai, c'est vrai.
0: Donc,
1: Alors, on va parler aussi, Wasfi, si vous le voulez bien, sur le programme et l'expérience proposée.
0: oui.
1: Concrètement, à quoi doivent s'attendre les visiteurs qui viendront découvrir Saborfest Tunisia?
0: Donc, ils vont s'attendre à beaucoup de choses. Bon, il y
1: Ah,
0: a
1: beaucoup d'émotions.
0: beaucoup d'émotions. Il y a un volet entertainment, on va dire, donc les gens qui vont s'amuser. Il y a aussi un côté éducatif. Si vous voulez que je commence par le côté éducatif, si vous
1: On
0: voulez.
1: va y arriver justement à
0: D'accord,
1: ces... On
0: ok.
1: va y arriver.
0: Donc voilà, qu'est-ce qu'ils vont s'attendre? Ils s'attendent à une ambiance espagnole. Il y a une fusion entre les produits aussi tunisiens et les produits espagnols.
1: Ça, c'est
0: Parce
1: sympa.
0: que le chef Jordi, il va utiliser les produits tunisiens et les produits espagnols aussi.
1: D'accord, il va faire une fusion.
0: Une fusion, parce que c'est similaire. Nos produits,
1: C'est pas très loin,
0: c'est
1: ouais,
0: pas très loin.
1: c'est... Oui,
0: L'huile d'olive, les tomates,
1: oui.
0: c'est les ingrédients essentiels, les fruits de mer.
1: Et qui c'est qui a la meilleure huile d'olive?
0: En fait, c'est
1: Il y
0: pas
1: a une
0: question.
1: compétition
0: Il y a
1: entre
0: une
1: l'Espagne et la
0: compétition, mais en nombre
1: Tunisie.
0: de production, c'est ça.
1: D'accord.
0: Mais la qualité, c'est, on va dire, la même qualité. Donc, notre aussi huile d'olive,
1: Elle est très
0: elle
1: très
0: est très, elle est
1: bonne.
0: très, très bonne. Même les
1: Alors,
0: professionnels le disent.
1: selon vous, quels seront les grands temps forts de cette semaine?
0: Les grands temps forts, c'est surtout c'est networking, c'est-à-dire les gens vont découvrir une cuisine, on va pas dire différente, mais une cuisine savoureuse,
1: Revisiter.
0: revisitée. Aussi, ils vont avoir une idée sur l'histoire de l'Espagne et la similitude entre l'Espagne et la Tunisie, et c'est historique.
1: Bien sûr.
0: Aussi, donc, c'est un échange culturel. Pourquoi? Parce que les équipes, même les équipes de l'hôtel,
1: Ils vont se mélanger
0: ils
1: aux
0: vont se
1: équipes
0: mélanger aux
1: du
0: équipes
1: chef,
0: tout à
1: etc.
0: fait.
1: Oui.
0: Et cet échange spontané va créer, on
1: Des
0: va
1: liens,
0: dire, des liens.
1: bien
0: C'est ce
1: sûr.
0: qu'on cherche.
1: Alors, on parle beaucoup des masterclass animées par le chef
0: Oui.
1: Jordi Gimeno. En quoi consiste-t-elle exactement? C'est quoi les masterclass qu'il va faire?
0: D'accord. Les masterclass, ils ont commencé hier. Donc,
1: Déjà.
0: c'est 2 jours, toute la journée. C'est le 18 et le 19.
1: D'accord.
0: C'est en collaboration toujours avec l'ambassade d'Espagne et l'Institut supérieur du Sidi Drif. Donc,
1: D'accord.
0: à quoi consiste? Donc, il y a les élèves du Sidi Drif en cuisine. Ils ont sélectionné donc 5 élèves le matin et 5 élèves l'après-midi pour les 2 jours. Ils vont être initiés à
1: D'accord.
0: une cuisine espagnole. Même, ils vont aider le chef Jordi à préparer la carte, ce qui est bien. Donc, ils ont mis leurs mains dans la pâte. Ils vont créer les plats et la mise en place des plats avec le chef et avec les chefs de l'hôtel aussi.
1: Alors, donc ces ateliers, ça va réuniront des étudiants, donc comme on l'a dit, de Sidi Drif. Pourquoi c'est important d'intégrer cette dimension de transmission et de formation, selon vous?
0: Déjà, il y a le côté culturel qu'on a parlé, parce
1: Oui.
0: que les élèves, ils vont être, pendant leur travail, pendant leur initiation, ils vont être très proches du chef espagnol, ils vont échanger, ils vont parler de tout, ils vont parler d'Espagne, de la Tunisie, eux aussi, ils vont transmettre au chef Jordi donc, la culture tunisienne. Donc, c'est un échange culturel spontané, comme je l'ai déjà dit.
1: J'adore.
0: Et aussi, donc, c'est très valorisant pour eux de
1: Puis dans
0: connaître.
1: leur CV aussi
0: Tout à
1: d'avoir
0: fait,
1: ça.
0: tout à fait. Parce qu'en fait, il n'y a pas que maintenant, la cuisine, elle est ouverte sur tout le monde.
1: Bien sûr.
0: Donc, il y a la cuisine tunisienne que j'apprécie énormément et
1: Bien
0: qu'on
1: sûr.
0: doit aussi travailler
1: Oui.
0: là-dessus pour la promouvoir.
1: Oui.
0: Parce qu'pourquoi pas, on n'organise pas des semaines tunisiennes aussi ailleurs.
1: Bah
0: C'est
1: en Espagne
0: l'idée.
1: alors.
0: En Espagne, pourquoi pas? On
1: Oui,
0: va
1: on pourrait
0: en
1: la faire,
0: parler et
1: oui.
0: on va aussi.
1: C'est déjà une idée déjà. De
0: Tout à
1: faire une
0: fait,
1: semaine dans
0: tout
1: un
0: à fait.
1: hôtel là-bas, une
0: Tout à
1: semaine
0: fait, tout à fait, tout
1: tunisienne.
0: à fait. C'est ça le vrai
1: C'est le but,
0: échange.
1: ouais.
0: C'est le but. C'est un échange culturel et gastronomique.
1: Tout
0: Donc
1: à fait.
0: voilà, dans leur CV, c'est très
1: Et c'est
0: important.
1: très
0: C'est
1: valorisant.
0: très valorisant de connaître une cuisine internationale, surtout
1: Alors,
0: Espagne.
1: Jordi Gimeno, il est connu pour son concept Gaz Trip,
0: Oui.
1: hein, et son parcours international. Qu'apporte sa présence dans cet événement?
0: Elle apporte beaucoup de choses parce que comme c'est pas un chef comme les autres. Pourquoi?
1: Il est
0: C'est pas, il est
1: différent,
0: différent. C'est un globe-trotter.
1: hein? J'adore.
0: Donc c'est un chef qui voyage
1: Dans
0: partout
1: le
0: dans le
1: monde
0: monde.
1: entier.
0: Il n'a pas un but commercial.
1: D'accord.
0: Il n'a pas un but commercial. Son but, c'est de faire connaître la cuisine espagnole
1: D'accord.
0: et c'est de faire aussi un échange
1: Entre les différentes
0: entre les
1: cultures
0: différentes
1: et les
0: cultures.
1: différentes cultures,
0: C'est ce
1: même
0: que j'ai
1: gastronomiques,
0: remarqué.
1: oui.
0: C'est ce que j'ai remarqué. C'est pas un chef qui vient dans un hôtel juste
1: Juste pour
0: pour.
1: cuisiner et
0: Non,
1: partir. Non,
0: pas du
1: c'est
0: tout.
1: pas
0: Non,
1: ça.
0: pas du
1: Il y
0: tout.
1: a toute une histoire
0: Tout à
1: derrière,
0: fait, tout à fait, tout à
1: il y a
0: fait.
1: toute, comment dire, une
0: Tout
1: expérience
0: à
1: aussi
0: fait. En
1: culinaire
0: plus,
1: derrière.
0: il propose une cuisine simple. C'est la cuisine espagnole qu'on mange chez
1: Au
0: soi,
1: quotidien,
0: au
1: quoi.
0: quotidien.
1: Ah, magnifique. Alors, quel plat, justement, emblématique espagnol pourront être dégustés durant cette
0: En
1: semaine?
0: fait, lorsque j'ai vu la carte, il n'y a pas qu'un plat emblématique, mais en Tunisie, on connaît un plat qui est la paella.
1: Ah, la paella.
0: Je dis paella parce qu'en espagnol, c'est la paella.
1: La paella.
0: Mais il n'y a pas qu'une seule sorte de paella. Donc il y a plusieurs sortes.
1: C'est vrai.
0: Ici, on va essayer de proposer 4 à 5
1: Paella,
0: paellas
1: différentes.
0: différentes. Mais il n'y a pas que ça. Il y a les tapas qui viennent du mot tapeo. Tapeo, c'est une
1: D'accord.
0: histoire aussi.
1: Oui.
0: C'est quoi tapeo? Tapeo, c'est. Les Espagnols, ce sont des gens festifs. Donc ils aiment faire la fête.
1: Ça, c'est vrai.
0: Et lorsqu'ils sortent, ils partent d'un restaurant à un restaurant et chaque restaurant, ils prennent un plat. Donc maintenant, l'assortiment des tapas qu'on met sur la table, ça vient historiquement de voyage tapeo, c'est-à-dire l'Espagnol, il
1: De
0: voyage dans
1: faire une
0: son
1: tournée,
0: pays, il fait
1: quoi.
0: une tournée, il déguste un plat dans chaque restaurant. Et
1: Incroyable.
0: c'est venu le mot tapas, et
1: On réunit tout
0: on réunit
1: ça.
0: tout ça. Voilà. Donc il y aura les tapas chaudes et froides. Il y aura les salades, la salade catalane, donc à découvrir. La carte, elle est basée sur les poissons, les fruits de mer, les viandes. Mais vous allez voir qu'il y a une similitude entre notre cuisine et la
1: Justement, c'était
0: cuisine.
1: ma prochaine question. Est-ce que on doit s'attendre, le public qui va venir peut s'attendre à une fusion entre les produits tunisiens et
0: Oui,
1: la cuisine
0: tout à fait.
1: espagnole?
0: On va utiliser les tomates tunisiennes, on va utiliser l'huile d'olive tunisienne, donc
1: Donc c'est.
0: les fruits de mer tunisiens,
1: Ah bah oui, on a de très bons fruits de mer quand
0: les
1: même.
0: gambas, les crevettes, les poissons,
1: Voilà.
0: voilà.
1: Alors, on parle aussi un peu de l'ambiance et de l'organisation, parce que quand même, pour organiser tout ça, il y a des équipes qui travaillent derrière.
0: Tout à fait.
1: Alors, les soirées proposeront aussi de la musique live et une
0: Oui.
1: ambiance typiquement
0: Espagnol.
1: espagnole. Comment avez-vous imaginé cette immersion? Comment ça s'est passé?
0: Donc, comme
1: Vous
0: je
1: avez
0: l'ai
1: trouvé des musiciens espagnols?
0: Oui, donc c'est l'ambassade qui nous a
1: D'accord.
0: aidés à trouver, parce qu'en fait, nous, l'idée de collaborer avec l'ambassade, parce qu'eux, ils connaissent très bien la culture espagnole.
1: Bien sûr.
0: On ne veut pas faire quelque chose de aléatoire,
1: D'accord.
0: de ramener un musicien et lui dire oui, c'est. Non, parce que le flamenco, c'est le flamenco,
1: Et
0: parce que
1: puis
0: pas pour les
1: c'est
0: Espagnols,
1: spécifique.
0: c'est spécifique.
1: Oui.
0: Un guitariste qui joue la guitare sèche espagnole, il faut qu'il
1: Il faut qu'ils connaissent
0: soit.
1: ça, quoi.
0: C'est la crédibilité. On ne
1: Bien
0: va pas
1: sûr.
0: mettre en jeu la crédibilité de l'hôtel et de l'ambassade parce
1: Bien
0: qu'on
1: sûr.
0: veut montrer vraiment l'aspect 100% espagnol.
1: Alors justement, Wasfi Khmila, vous êtes le directeur marketing hein, de cet hôtel qui est le partenaire de cette semaine gastronomique espagnole. Organiser justement une semaine gastronomique internationale dans un hôtel 5 étoiles représente sans doute un défi logistique important. Comment vos équipes se sont-elles préparées?
0: Tout à fait, Mehdi. Donc, c'est un défi logistique, mais lorsqu'on on prévoit ça à l'avance, on fait un business plan et un plan marketing et un plan opérationnel
1: Bien
0: en
1: sûr.
0: avance, ça facilite beaucoup de la chose. Aussi, lorsqu'on trouve un collaborateur et un partenaire comme l'ambassade,
1: Oui, ça facilite
0: ça
1: déjà beaucoup de choses.
0: facilite. Est-ce
1: Oui.
0: que je peux citer un nom de quelqu'un de l'ambassade? C'est Wajdi Rozi qui
1: Oui,
0: est
1: oui.
0: donc notre partenaire
1: Votre
0: et
1: vis-à-vis à l'ambassade.
0: notre vis-à-vis à l'ambassade, que je le salue parce qu'en fait, je travaille avec lui, donc on a une étroite collaboration. Donc il a même, donc on se fait confiance et c'est grâce à l'ambassade aussi que nous avons pu mettre ce projet. Mais je vous cache pas que c'est très difficile, oui, mais après, lorsqu'on trouve le fruit, après, on dit ouh, c'est bien, donc on est arrivé.
1: Alors, les dîners gastronomiques, ils auront une capacité limitée. Est-ce une volonté de privilégier une expérience plus exclusive et immersive? C'est normal, ça?
0: Tout à fait. Donc, notre objectif, c'est pas la grande masse, c'est-à-dire,
1: D'accord.
0: c'est pas Mais c'est pour les amateurs de. On sait très bien qu'en Tunisie, il y a des vrais amateurs de cuisine en général
1: Oui.
0: qui veulent découvrir les cuisines du monde, on va dire. Et des grands amateurs aussi de la cuisine espagnole. Donc, pour ceux qui sont amateurs de cette cuisine, ou bien ceux qui veulent découvrir d'autres cuisines, ils seront la bienvenue chez nous. Donc, les places suisses sont limitées. Donc, le restaurant, c'est une capacité, je vais dire, de 60 à 65 couverts par soir. Donc, c'est très limité. Donc,
1: Il faut se réserver à
0: il faut
1: l'avance.
0: réserver à l'avance.
1: Alors, j'allais vous demander quel type de public souhaitez-vous attirer, amateurs de gastronomie, professionnels, touristes, familles? Je pense que tout le
0: Tout le
1: monde
0: monde.
1: sont
0: Tout le
1: les
0: monde.
1: bienvenus.
0: Tout le monde.
1: Alors, sur le rayonnement et l'avenir, justement, ce type d'événement, ça contribue aussi à renforcer l'image de Tunis comme destination gastronomique et culturelle méditerranéenne.
0: Tout à fait. Tout à fait. Parce qu'en fait,
1: Le ministère du Tourisme va être content quand même de cette semaine
0: bien
1: espagnole.
0: sûr, donc ils vont être contents parce qu'en fait, il y a des clients aussi qui sont aux alentours. Il y a des clients de l'hôtel, il y a des clients des hôtels
1: Aux
0: à côté,
1: alentours,
0: aux
1: oui.
0: alentours. Qui commence déjà à
1: À
0: donner des
1: manifester,
0: informations et à
1: oui.
0: manifester parce qu'en fait, si la Tunisie abrite un événement de cette envergure, ça prouve que la Tunisie, c'est un pays safe déjà.
1: Bien sûr.
0: Et aussi, c'est un pays ouvert à toutes les cultures, à toutes
1: À toutes les nationalités,
0: nationalités.
1: à tous
0: Voilà,
1: les
0: donc,
1: pays, on est.
0: et on aime faire les choses.
1: Bien sûr. Alors, quel rôle jouent justement les partenaires tunisiens et espagnols dans la réussite de cette manifestation?
0: Donc,
1: C'est
0: chaque,
1: important.
0: oui, très important, parce que sans leur soutien, ça nous a facilité beaucoup de choses. Financièrement, déjà, et même logistiquement. On a pu ramener des produits, on a pu faire beaucoup de choses qu'on ne pourra pas faire seul.
1: Bien
0: Donc,
1: sûr. Les
0: et je
1: partenaires, c'est
0: remercie les
1: toujours
0: partenaires.
1: important.
0: Tout à fait,
1: Toujours.
0: tout à fait.
1: Alors, est-ce que cette première édition pourrait devenir un rendez-vous annuel, justement?
0: C'est l'objectif, même lorsqu'on a commencé à travailler là-dessus, même avec l'ambassade. C'est pour ça qu'on a dit que c'est la première édition de Sabor Fest. Donc on aimerait bien
1: Que ça continue,
0: que ça
1: quoi.
0: continue, pourquoi pas.
1: Et que ça évolue
0: Et ça évolue
1: aussi.
0: surtout parce qu'en fait, si on réussit cette première édition, après on va faire un débrief, on va
1: Bien
0: dire ce qui
1: sûr.
0: s'est bien passé, ce qui n'est pas bien passé,
1: Les points à améliorer,
0: tout à fait,
1: etc.
0: pour que l'année prochaine, espérons très bien, qu'on organise. La deuxième édition avec d'autres volets aussi. Donc,
1: Bien sûr. Alors, ma dernière question, c'est est-ce qu'on pourrait avoir d'autres semaines gastronomiques, pas que espagnoles, italiennes,
0: oui.
1: pourquoi pas turques, enfin, je dis ça comme ça, hein, ça me vient à
0: Tout à
1: l'idée.
0: fait. Tout à fait. C'est pas, en fait,
1: On n'est pas juste fermé que pour
0: non, on
1: l'Espagne,
0: n'est
1: hein,
0: pas
1: on est
0: fermé
1: ouvert à
0: pour
1: tous les
0: l'Espagne,
1: pays.
0: on est ouvert pour tous les pays.
1: La semaine
0: Même,
1: gastronomique française,
0: tout à
1: peut-être
0: fait,
1: aussi.
0: tout à fait. Parce qu'en fait, nous, en tant qu'hôtel, nous avons organisé pas mal de semaines gastronomiques dans le passé, comme
1: D'accord.
0: italienne, Malaisie aussi. Donc
1: Ah,
0: oui,
1: sympa.
0: on a touché Suisse.
1: J'avais assisté aussi dans un autre hôtel au centre-ville à la semaine ou une journée gastronomique argentine.
0: Oui,
1: Oh
0: Argentine.
1: là là, la viande
0: La
1: venait de là-bas en
0: viande
1: plus.
0: venait d'Argentine,
1: Incroyable,
0: ouais.
1: incroyable.
0: Donc voilà, et là, donc ça sera pas, en fait, ça sera pas uniquement les semaines gastronomiques espagnoles. Tout au long de l'année, il y aura au moins 2 semaines gastronomiques qu'on va donc annoncer
1: Très bientôt.
0: très bientôt. Voilà.
1: Voilà. Merci beaucoup, Wasfi Khmelo. On rappelle que vous êtes le directeur marketing d'un hôtel 5 étoiles à Gamarthe. Hein, et puis, merci d'avoir accepté notre invitation sur RTCI. On rappelle que Sabor Fest Tunisia, c'est du 18 au 23 mai à Gamarthe. Hein, une immersion dans les saveurs, la musique et l'art de vivre espagnol avec des expériences culinaires uniques signées Jordi Gemeno et ses équipes. Et les équipes de l'hôtel aussi, qu'on remercie énormément la direction. Très belle réussite à cette première édition et à bientôt sur nos ondes.
0: Merci Mehdi, merci RTCI.
1: Avec grand plaisir. Restez avec nous, Zao de Sagazan avec la Symphonie des éclairs.

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1: Bonjour à tous. Le bâtiment de demain s'expose au CRAM. Le coup d'envoi du Salon international Carthage 2026 a été donné ce matin à Tunis, avec un accent fort mis sur la transition écologique et l'efficacité énergétique. Le registre national des entreprises accélère sa transition numérique. L'identité numérique devient obligatoire pour tous les dépôts dès le 1er juillet prochain. Sécurité sanitaire à l'approche de l'Aïd, contrôle strict sur les bêtes de sacrifice dans le Nord-Ouest. Le point tout à l'heure avec notre correspondant. Médecine de proximité à l'ère du numérique, l'enjeu au cœur de la Journée mondiale du médecin de famille. Vers une santé connectée, un partenariat renforcé entre Tunis et Pékin, la Tunisie et la Chine s'allient dans le numérique et ouvrent de nouvelles perspectives vers le continent africain. Lueur d'espoir au Moyen-Orient, Donald Trump suspend ses frappes et étudie une nouvelle proposition de paix formulée par l'Iran. L'OMS déclare l'état d'urgence international face à la propagation d'une souche rare d'Ebola en Afrique centrale. Et météo, un temps clément et des températures en hausse jusqu'à 30 degrés attendus aujourd'hui. Voilà, tous ces titres et bien d'autres vous seront développés dans moins de 30 minutes.

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1: C'était aujourd'hui que Trump allait frapper l'Iran suite à une série de menaces. Mais Trump a dit avoir renoncé in extremis à cette attaque planifiée. C'est à la demande des dirigeants de l'Arabie Saoudite, du Qatar et des Émirats Arabes Unis qu'il a effectué ce revirement, jugeant aussi que les négociations avançaient sérieusement. Cela n'empêche que Trump poursuit ses menaces. Apparemment, il a voulu tout simplement éviter le point de rupture. Quant à l'Iran, il a toujours le doigt sur la gâchette et se prépare à maintenir durablement son emprise sur le détroit d'Ormuz. Les gardiens de la révolution menacent maintenant de faire payer l'usage des câbles sous-marins du détroit. Bien évidemment, on suivra la suite, car rien n'est joué définitivement pour l'instant. Comme c'est toujours le cas, dans l'actualité, un événement chasse l'autre, même momentanément. Aujourd'hui, on suivra la visite de Poutine en Chine, qui intervient dans la foulée de celle de Trump. C'est la 40e fois que les deux hommes se rencontrent dans des réunions internationales, et cette visite de Poutine est la 25e depuis que Xi Jinping est au pouvoir, il y a 14 ans. C'est dire la solidité des liens entre les deux dirigeants. Pour Poutine, la Chine représente une bouée de sauvetage pour son économie de guerre. Les deux pays sont non seulement des alliés, mais des amis. Et pour preuve, Pékin n'a jamais condamné l'opération spéciale russe en Ukraine. Cela dit, les images ont leur importance. Les commentateurs, les observateurs, les chroniqueurs vont scruter les images où chaque détail compte pour faire la comparaison avec la récente visite de Trump. Mais on peut dire que cette visite de Poutine témoigne de la solidité de l'axe russo-chinois et la volonté des deux dirigeants de consolider l'axe anti-occidental. Autre remarque, c'est que plusieurs dirigeants font la cour au président chinois, qui en profite pour consolider l'image de médiateur qu'il veut projeter sur la scène internationale. Avec les visites successives de Trump et de Poutine à Pékin, un fait rare et inhabituel, la Chine cultive l'image de la stabilité mondiale. D'ailleurs, il y a un grand rééquilibrage dans ce monde.
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0: Et oui, c'était Freddie Mercury avec Living on My Own en mode remix remasterisé en 1993. Il est 13h09.
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0: Eh oui, ce mardi, hein, aujourd'hui, la communauté médicale célèbre la journée mondiale du médecin de famille, une journée portée à l'échelle internationale par l'Organisation mondiale des médecins de famille et placée cette année sous le thème des soins bienveillants dans un monde numérique. En Tunisie, la Société tunisienne de médecine générale et de médecine de famille rappelle le rôle fondamental du médecin de famille, considéré comme le premier rempart du système de santé, un acteur essentiel qui accompagne les patients au quotidien, de la prévention jusqu'au suivi thérapeutique, dans un contexte où les outils numériques, l'intelligence artificielle et la télémédecine prennent une place de plus en plus importante. Mais comment préserver l'humain dans une médecine de plus en plus digitalisée? Quels sont aujourd'hui les défis du médecin de famille en Tunisie et comment garantir un accès équitable à des soins de qualité sur l'ensemble du territoire? Pour en parler, je reçois par téléphone le docteur Manzer Kheri, président fondateur et président du comité des sages au sein de l'Association tunisienne de médecine de famille. Bonjour docteur. Allô?
2: Oui.
0: Oui, bonjour docteur.
2: Bonjour Mehdi.
0: Merci d'avoir
2: bonjour
0: accepté.
2: À tous les spectateurs de RTC.
0: Merci d'avoir accepté notre invitation par téléphone. Docteur Kheri, que représente aujourd'hui la journée mondiale du médecin de famille pour la communauté médicale tunisienne?
2: Je suis docteur Karay Mondor.
0: Docteur Karay, excusez-moi.
2: Oui, Karay, ex-président de la STMGF. Pour cette année 2026, exactement, le logo de l'Avanca et le son, il n'est pas bien correct. Allô?
0: Oui, je vous entends, docteur Karay.
2: Donc, pour l'année 2026, le logo de l'Avanca est la comment préserver la relation humaine médecin-patient face à la progression de l'intelligence artificielle et aux outils numériques.
0: Mmh.
2: Au début, je veux rappeler la définition de médecin de famille selon l'AVANCA, l'Organisation mondiale de médecins de famille et médecins médecine générale. Mmh. En fait, il y a 5 critères qui définissent le rôle du médecin de famille. Premier critère, le médecin de famille a une vision globale du patient. Deuxième critère, il assure la continuité des soins. Troisième critère,

0: il est le vrai coordinateur dans la prise en charge du patient. Quatrième critère, il est un bon gestionnaire dans la prise en charge du patient en garantissant le dépistage, la prévention et l'éducation sanitaire. Et enfin, le cinquième critère, il assure une prise en charge psychologique centrée sur le patient, la société et la famille. De ce fait, le médecin de famille demeure le pilier fondamental d'un système de santé qui est proche aux citoyens, qui est équitable et équilibré. Voilà, c'est la définition selon la WONCA.
1: Merci, docteur. Comment la médecine de famille a-t-elle évolué ces dernières années en Tunisie?
0: Oui, la médecine, le système de santé pour ces dernières années est basé sur la médecine de famille et la médecine de première ligne, surtout dans la prise en charge des maladies chroniques et qui représente ce sont les pathologies les plus fréquentes dans nos pays actuellement. Ce sont les cancers et les maladies chroniques. Dans les soixantaines, c'était les maladies infectieuses et les maladies transmissibles. Mais oui, pour ces dernières vingtaines d'années, c'est plutôt les maladies chroniques et les cancers qui deviennent de plus en plus fréquents. Mmh. Et selon la WONCA, le médecin de famille peut résoudre 80% des problèmes de santé. Aussi, selon notre ministère qui dit que dépenser un dinar en prévention nous fait gagner 10 dinars en curatif. Et le rôle du médecin de famille et du médecin de première ligne, c'est surtout la prévention. La prévention des pathologies, le dépistage en stade précoce et la prévention des complications cardiovasculaires.
1: Alors docteur, l'intelligence artificielle, la télémédecine ou encore les outils numériques, est-ce qu'ils peuvent réellement améliorer la qualité des soins?
0: Oui, exactement. Certes, les innovations technologiques constituent aujourd'hui une opportunité majeure pour améliorer le diagnostic, la coordination aussi des soins entre médecins et entre médecins et soignants, et aussi ça permet le suivi des malades chroniques grâce à la télémédecine et à l'intelligence artificielle. Mais toutefois, ces progrès ne doivent jamais altérer les bases de la pratique médicale qui est centrée sur l'écoute, sur la confiance, sur la relation humaine entre médecins et patients.
1: Alors justement, le médecin de famille, docteur, est souvent décrit comme le premier rempart du système de santé. Est-ce que ce rôle est aujourd'hui suffisamment valorisé en Tunisie?
0: Heureusement, de plus en plus valorisé. Dans les statistiques, selon notre ministère de la Santé qui approuve ça, selon aussi les données de la Caisse nationale de sécurité sociale, en fait, depuis la création de la CNAM, ils sont basés sur la médecine de première ligne pour prévenir les pathologies chroniques à un stade précoce, pour les prendre en charge à un stade précoce, pouvant éviter les complications. Donc, améliorer les dépenses. Comme j'ai bien dit, selon notre ministère, dépenser un dinar en prévention fait gagner 10 dinars en curatif.
1: Alors, docteur, la prévention reste une mission essentielle du médecin de famille. Les Tunisiens, est-ce qu'ils accordent suffisamment d'importance au suivi médical régulier?
0: Oui, en fait, de plus en plus, on remarque ça. Les patients qui ont des APCI, c'est-à-dire des prises en charge intégrales pour des maladies chroniques telles que le diabète, l'HTA, généralement, ils sont bien suivis. On a fait une étude d'exemple ici à Monastir.
1: Oui.
0: Une prise en charge de 211 patients.
1: Oui.
0: C'était une étude faite avec 5 médecins de la région et chez qui on a trouvé que 67% des patients qui sont bien équilibrés sur le plan HTA. C'était une suivie par la MAPA. Ce sont des patients qui ont une prise en charge par la CNAM.
1: Oui.
0: Et on a remarqué que 67% qui sont bien suivis, alors que à l'échelle nationale, c'est uniquement 20%, 24% qui sont équilibrés. Mmh. Donc, depuis la création de la CNAM, la prise en charge est de plus en plus améliorée.
1: D'accord. Docteur, la question des régions intérieures, ça revient souvent hein, dans le débat sur la santé. Est-ce que la télémédecine peut-elle contribuer à réduire les inégalités d'accès aux soins?
0: Ah oui, exactement. En fait, la télémédecine et l'intelligence artificielle nous permet de bien prendre en charge les patients qui sont loin des structures nationales et des structures de troisième ligne.
1: Mmh.
0: Mais jusqu'à maintenant, chez nous, malheureusement, on n'a pas encore appliqué cette télémédecine. Officiellement, la télémédecine, elle est concrétisée, mais les décrets d'application ne sont pas encore, ils sont en cours de rédaction. Donc, on attend ces décrets d'application pour pouvoir assurer cette télémédecine qui, exactement, elle peut améliorer la prise en charge pour certains patients qui ne peuvent pas se déplacer et qui ont besoin d'une prise en charge spécialisée.
1: Mmh. Enfin, docteur, une avant-dernière question. Quel regard vous portez hein, sur les jeunes médecins qui choisissent la médecine de famille aujourd'hui?
0: Ça, c'est une bonne question. Il faut essayer de rassurer les jeunes médecins que on a besoin d'eux, on a besoin de nos jeunes pour rester dans notre pays, pour assurer une bonne prise en charge dans le système de santé de notre pays. Malheureusement, il y a des pourcentages énormes d'immigration des jeunes médecins. Il faut trouver ensemble comment essayer de diminuer cette immigration. Et ça, c'est un panel débat qu'on va le présenter lors de notre congrès de la CMGF en novembre.
1: D'accord.
0: Pour voir, pour écouter les jeunes, pour voir avec les responsables quel type de prise en charge pour ces jeunes pour éviter leur migration.
1: Merci beaucoup, docteur Mandr Karay, d'avoir été avec nous dans Autour de Midi sur RTCI à l'occasion de cette journée mondiale du médecin de famille. Et rappelons que derrière chaque diagnostic, chaque consultation et chaque avancée technologique, il y a avant tout une relation humaine, une écoute et une confiance essentielle entre le médecin et son patient. 13h21, on est arrivé à la fin de cette belle émission Autour de Midi. Merci à vous pour votre fidélité ainsi que pour votre écoute. C'était Mehdi Hawaz devant le micro, Tarek Driss à la réalisation technique, Sofiane Benjima à la réalisation digitale. Dans quelques instants, à 13h30, ça sera le journal complet préparé par la rédaction d'RTCI et présenté par Dija Chouira. Et sinon, on se retrouve jeudi, quant à moi, dans la matinale d'RTCI de 7h jusqu'à 10h du matin. En attendant, bonne continuation des programmes sur les ondes de RTCI. Prenez soin de vous surtout. Et on se retrouve jeudi matin dans la matinale. Tout de suite, I'm gonna love you just a little more de Barry Wright. Bye bye.

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2: h 30 sur les ondes de la chaîne Inter, le journal. Au sommaire de cette édition, le bâtiment de demain s'expose au CRAM. Le coup d'envoi du Salon international Carthage 2026 a été donné ce matin à Tunis, avec un accent fort mis sur la transition écologique et l'efficacité énergétique. Le registre national des entreprises accélère sa transition numérique. L'identité numérique devient obligatoire pour tous les dépôts dès le 1er juillet prochain. Sécurité sanitaire à l'approche de l'éride, contrôle strict sur les bêtes de sacrifice dans le Nord-Ouest, le point tout à l'heure avec notre correspondant. Médecine de proximité à l'ère du numérique, l'enjeu au cœur de la journée mondiale du médecin de famille. Lueur d'espoir au Moyen-Orient, Donald Trump suspend ses frappes et étudie une nouvelle proposition de paix formulée par l'Iran. L'OMS déclare l'état d'urgence international face à la propagation d'une souche rare d'Ebola en Afrique centrale. Et puis météo, un temps clément et des températures en hausse jusqu'à 32 degrés attendus aujourd'hui. Bonjour à toutes et à tous. Le Bureau des affaires des pèlerins tunisiens a annoncé le décès de Mohamed Barhoumi, originaire de Sidi Bouzide, marquant le premier cas de décès enregistré cette saison parmi les 10 982 Tunisiens présents au lieu saint. Bien que l'état de santé de ce pèlerin se soit dégradé avant son départ, les autorités se veulent rassurantes et affirment que la situation sanitaire globale reste stable à l'approche du jour de Arafat. Cap sur les technologies vertes et les villes intelligentes au parc des expositions du CRAM. La 17e édition du Salon international du bâtiment Carthage 2026 démarre aujourd'hui avec près de 200 exposants mobilisés autour de la construction responsable. Un rendez-vous clé pour l'avenir de l'habitat en Tunisie. Quels sont les temps forts de cette édition? Élément de réponse avec Hélène Sibi, chef du département de communication de la Société des foires internationales de Tunis. Elle intervient au micro de Rajeh Ben Amara.
3: Cette année, c'est la 17e édition. Il enregistre la plus forte participation de professionnels tunisiens et internationaux, en particulier en provenance de l'Algérie, de la France, de l'Espagne et de l'Allemagne, et un pavillon officiel chinois. L'un des objectifs majeurs de Salon international de la construction du bâtiment est de favoriser le développement des exportations tunisiennes tout en stimulant les partenaires d'affaires, les collaborations industrielles. Et cette édition est pour mettre l'accent sur tout ce qui est écologique, puisque le secteur est en cours de transformation vers l'écologie. Donc, nous avons organisé un forum. On va parler de tout ce qui est écologique, l'efficacité énergétique, aussi tout ce qui est technologie écologique, avec plusieurs intervenants, des experts professionnels, des architectes, aussi des experts internationaux, des universitaires. Près de 42 000 visiteurs professionnels et grand public, tunisiens et étrangers, sont attendus. Les visiteurs internationaux proviennent principalement du Maghreb, d'Europe et d'Afrique subsaharienne, confirmant ainsi le rayonnement régional et international du salon.
2: Le registre national des entreprises accélère sa transition numérique à l'approche du passage exclusif au dépôt électronique fixé au 1er juillet 2026. Le registre national rappelle que l'obtention de l'identité numérique est désormais une étape indispensable pour effectuer ces démarches en toute sécurité. Dans le détail, les personnes physiques doivent se doter du service Mobile ID, tandis que les personnes morales sont invitées à obtenir le certificat DigiGo. Le registre national appelle l'ensemble des opérateurs économiques à anticiper ces démarches dès maintenant afin d'éviter tout blocage administratif et de profiter pleinement du service en ligne rapide, sécurisé et disponible 24 heures sur 24. À l'approche de la fête de Eid al-Adha prévue donc mercredi prochain, la sécurité sanitaire des produits alimentaires est sur le qui-vive. Dans la région du Nord-Ouest, l'instance nationale déploie actuellement un dispositif de contrôle strict et rigoureux sur les bêtes de sacrifice afin de garantir la santé des consommateurs. Pour faire le point sur ces inspections sur le terrain, on retrouve tout de suite notre correspondant Jemel Tibi.
1: Les coordinations de l'instance du Nord-Ouest ont engagé des campagnes de contrôle et de vérification de l'état de santé des moutons et autres bêtes destinées à la célébration du sacrifice religieux et exposées à la vente dans les marchés aux bestiaux. Le tout avec l'appui des services de production animale au sein des commissariats régionaux au développement agricole, la police municipale et les services de contrôle économique. Avec aussi des opérations de sensibilisation des citoyens à la santé requise des moutons pour l'exécution du sacrifice religieux et une mise à leur disposition d'équipes de vétérinaires qu'ils peuvent contacter en cas de doute ou de désir d'information, aussi bien sur l'état de santé des bêtes que sur les systèmes de conservation de la viande à stocker. L'instance a aussi pris soin de regrouper tous les vendeurs en un seul point de vente par ville et a annoncé qu'elle sévira contre tous les contravenants à cette mesure visant la préservation et la sécurisation de la santé humaine.
2: Du choix sur les étals, une bouffée d'oxygène pour le portefeuille des ménages à Gafsa. Les fruits et légumes de saison affichent actuellement une forte abondance dans la région. Un pic de production qui entraîne par conséquent une légère baisse des prix dans les marchés. Au grand soulagement de la classe moyenne et des familles modestes. Pour faire le tour des marchés, on retrouve sur place notre correspondant, l'Akhdar Suid.
4: Contrairement au prix des viandes rouges et blanches qui semblent se maintenir sans vaciller au haut de la mercuriale, les fruits et légumes dans la région de Gafsa, communément appelés vergers du sud et maraîchers des pauvres, connaissent en cette période piévreuse précédant l'Aïd une abondance vaste et foisonnante au niveau quantitatif et une dégringolade sensible des prix de certains produits tels que la pomme de terre, les tomates et les piments qui ont regagné leur place logique dans un créneau compris entre 1 dinar et 2 dinars. Les légumes maraîchers en botte jonchent les étals et les sols des souks, bradés à des prix défiant toute concurrence aux grandes dames des cultivateurs. Quant aux fruits de saison, seuls les abricots règnent sur le marché, proposés entre 1 dinar 500 et 2 dinars 500 pour une qualité bonne et recevable. Les nèfles, les mûres et les pêches commencent à peine à inonder le marché, laissant présager une saison bien fruitée, offrant le dessert à toutes les bourses.
2: Comment concilier technologie et médecine de proximité? C'est tout l'enjeu de la Journée mondiale du médecin de famille, célébrée aujourd'hui sous le signe des soins bienveillants dans un monde numérique. En Tunisie, où ces praticiens de première ligne gèrent 80% des problèmes de santé, la nécessité de se former aux nouveaux outils connectés devient incontournable. Quels sont les défis sur le terrain? Les explications de Dr Mourad Chkondeli, membre de l'Association tunisienne de médecine générale et de famille. Il intervient au micro de Rajab Ben Amar.
5: Le médecin de famille est une place très importante dans le système de soins. C'est lui qui fait le suivi des maladies chroniques comme le diabète, le HTA, l'insuffisance rénale, l'insuffisance pulmonaire. Et c'est lui qui donc il peut détecter les maladies dans un bilan général. Donc on peut détecter un cancer du prostate, un cancer du poumon sur une radiothorax. En plus, avec l'émergence des soins à distance, c'est une obligation du médecin d'être à jour pour donner le soin exact, même à distance si nécessaire, malgré que sur le plan légal, il y a beaucoup de discussions. La loi n'est pas très bien claire, mais on doit toujours être au courant et on doit toujours être à la hauteur de ces nouveautés.
2: Vers une santé connectée, un partenariat renforcé entre Tunis et Pékin. Le ministre de la Santé, Mostafa Ferjani, s'est entretenu hier à Genève avec son homologue chinois en marge de la 79e Assemblée mondiale de la santé. Au cœur des discussions, l'accélération du projet stratégique axé sur la numérisation, l'intelligence artificielle, l'industrie pharmaceutique et la recherche scientifique. Pékin s'est dit prêt à faire de cette coopération un modèle d'échange sud-sud, ouvrant également la voie à des perspectives tripartites vers le continent africain. Le ministère assure la continuité des services malgré la protestation des avocats, le ministère de la Justice. Face à ces mouvements de protestation et la suspension des prestations annoncées par l'Ordre national des avocats, le ministère de la Justice a réagi fermement en réaffirmant que cette action n'aura aucun impact sur les services publics. L'ensemble des tribunaux tunisiens maintiendront leurs audiences et assureront la continuité des services administratifs dans tous les greffes de la République. Actualité à l'étranger, lueur d'espoir au Moyen-Orient, Donald Trump suspend ses frappes et étudie une nouvelle proposition de paix formulée par l'Iran. Téhéran a soumis une nouvelle offre à Washington. Selon les médias iraniens, celle-ci prévoit l'arrêt des hostilités sur tous les fronts, y compris au Liban, le retrait des forces américaines proches de l'Iran ainsi que la levée des sanctions et le dégel de ses avoirs. Bien que ces conditions soient similaires à une précédente offre négligée par le président américain la semaine dernière, Donald Trump a à cette fois-ci annoncé une pause temporaire dans les attaques prévues contre l'Iran. Le locataire de la Maison-Blanche évoque désormais une très bonne chance d'aboutir à un accord limitant le programme nucléaire iranien, poussé en ce sens par les dirigeants du Qatar, de l'Arabie Saoudite et des Émirats Arabes Unis, soucieux de voir le détroit d'Hormuz rouvrir au commerce mondial. Si Washington n'a encore officiellement pas confirmé la concession, des sources iraniennes affirment que les États-Unis se montrent plus flexibles, notamment en acceptant de libérer un quart des avoirs iraniens gelés. Les Nations Unies ont appelé Israël à prendre des mesures urgentes pour prévenir d'éventuels actes de génocide dans la bande de Gaza, tout en exprimant de fortes inquiétudes concernant des pratiques s'appartenant à un nettoyage ethnique en cours à Gaza et en Cisjordanie occupée. Ces alertes s'appuient sur un nouveau rapport du Haut Commissariat de l'ONU aux droits de l'homme publié couvrant les raids militaires israéliens jusqu'en mai 2025. À la une de l'actualité sanitaire internationale, l'Organisation mondiale de la santé passe en état d'alerte maximale. L'OMS vient de déclarer une urgence de santé publique de portée internationale à la suite d'une recrudescence critique des cas d'Ebola en République démocratique du Congo et en Ouganda. Face au risque réel de propagation régionale, l'agence onusienne appelle à une mobilisation immédiate des financements et des équipes médicales pour contenir l'épidémie. Retour en Tunisie avec l'actualité sportive où les autorités sécuritaires ont commencé ou ont communiqué plutôt leur décision au sujet du nombre de supporters au cours de la rencontre de la Coupe de Tunisie entre le BS Bouhajla et l'Espérance de Tunis. Donc 400 supporters seront présents jeudi prochain dans les tribunes au stade de Bouhajla pour assister à ce quart de finale de la Coupe de Tunisie. 320 billets seront mis en vente pour les supporters de BS Bouhajla en plus de 80 invitations. Le coup d'envoi de cette rencontre sera donné à 15h30 heure tunisienne. Sport toujours, le football africain a les yeux rivés sur le Caire. La Confédération africaine de football procède aujourd'hui au tirage au sort des éliminatoires de la CAN 2027. Au total, 48 sélections réparties dans 4 chapeaux où la Tunisie figure en bonne place parmi les têtes de série vont découvrir la feuille de route qui les mènera peut-être vers la phase finale coupe. Organisée par le Kenya, la Tanzanie et l'Ouganda. Une campagne de qualification intense qui se jouera en 12 groupes de 4 et débutera dès le 21 septembre prochain. Place à la météo, un temps globalement clément nous attend aujourd'hui. Le ciel sera marqué par quelques nuages passagers sur l'ensemble du pays, accompagnés de vents faibles à modérés. Le thermomètre affiche une légère hausse, comptée entre 23 et 26 degrés dans le nord et jusqu'à 30 degrés sur le reste du pays avec une mer globalement peu agitée. Voilà la fin de cette édition. Merci pour votre attention. Un rappel de ses principaux titres avant de vous quitter. Le bâtiment de demain s'expose au CRAM. Le coup d'envoi du Salon international Carthage 2026 a été donné ce matin en Tunis, avec un accent fort mis sur la transition écologique et l'efficacité énergétique. Le registre national des entreprises accélère sa transition numérique. L'identité numérique devient obligatoire pour tous les dépôts dès le 1er juillet prochain. Et puis sécurité sanitaire à l'approche de Eid al-Adha, contrôle strict sur les bêtes de sacrifice dans le nord-ouest de la Tunisie. Merci pour votre attention, merci à Tarek Adrissi pour sa collaboration technique. La rédaction vous donne rendez-vous à 15h avec un flash d'actualité. Restez à l'écoute d'RTCI.

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2: Les nouvelles de 15h, bonsoir. Quelques 534 interventions des unités de la protection civile ont été enregistrées au cours des dernières 24 heures. Parmi elles, 146 opérations ont concerné des secours et des assistances sur les routes. Le Bureau des affaires des pèlerins tunisiens annonce le décès de Mohamed Barhoumi, originaire de Sidi Bouzid, marquant le premier cas de décès enregistré cette saison parmi les 10 982 Tunisiens présents au lieu saint. Bien que l'état de santé de ce pèlerin ne se soit dégradé avant son départ, les autorités se veulent rassurantes et affirment que la situation sanitaire globale reste stable à l'approche du jour de Arafat. La Tunisie a finalisé son nouveau cadre stratégique, un plan massif prévoyant la mobilisation de 55 milliards de dollars sur la période 2026-2035 pour faire face au changement climatique. Face à une vulnérabilité accrue, le pays place la sécurisation des ressources en eau et de l'agriculture au cœur d'une stratégie de survie économique et sociale. Les prix du pétrole reculent après l'annonce de Donald Trump qui renonce à une attaque militaire contre l'Iran. Le Brent, référence internationale, a reculé de 1,33% pour s'échanger à 110 dollars le baril. L'armée israélienne appelle cet après-midi à évacuer 12 villages du sud du Liban en prévision de nouvelles attaques contre le Hezbollah malgré un cessez-le-feu en cours. Merci. D'autres informations vous seront proposées à 16h.
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2: Bonsoir. Si l'économie mondiale a favorablement abordé 2026, les crises géopolitiques la plongent dans une période de perturbation et d'incertitude. L'agence prévoit une croissance mondiale en baisse, passant de 2,9% en 2025 à 2,6% cette année, sous l'effet de la hausse des prix de l'énergie, des perturbations du transport, de la volatilité des marchés et de la recherche d'actifs financiers sûrs, autant de facteurs qui pèsent sur l'investissement et sur la demande. Les taux d'intérêt des emprunts d'État grimpent à nouveau aujourd'hui face aux craintes d'inflation en raison du blocage persistant du détroit d'Ormuz, tandis que les bourses évoluent en ordre dispersé. La société Tunisie Autoroute annonce le lancement d'une offre spéciale à l'occasion de l'Aïd, permettant aux usagers de la route d'acquérir gratuitement le badge de télépayage en s'acquittant uniquement des frais de recharge fixés à 30 dinars. Cette offre est valable du jeudi 21 au dimanche 24 courant dans tous les points de vente et s'inscrit dans le cadre des efforts visant à encourager l'utilisation des services de paiement automatique et à faciliter les déplacements des citoyens durant la période de l'Aïd. Si les États-Unis commettent la bêtise de tomber à nouveau dans le piège des sionistes et de commettre une nouvelle agression contre notre Iran bien-aimé, nous ouvrirons de nouveaux fronts contre lui, avertit le porte-parole de l'armée iranienne au lendemain de l'annonce par Trump de l'annulation d'une nouvelle attaque contre l'Iran. Alors que les écrans dominent désormais les salles de classe et les bureaux, plusieurs travaux scientifiques relancent le débat sur les effets de l'écriture manuscrite sur le cerveau. Une étude publiée dans une revue scientifique affirme que l'écriture à la main active le cerveau de manière bien plus étendue que la frappe sur un clavier. Selon les auteurs, écrire à la main mobilise une succession complexe de micro-mouvements impliquant les doigts, la vision et l'orientation spatiale. À l'inverse, la frappe au clavier demanderait des gestes plus répétitifs et moins riches sur le plan neurologique. Les chercheurs estiment que cette différence pourrait avoir des conséquences sur la mémorisation et l'apprentissage, notamment chez les enfants. Merci de l'écoute. Prochaine brève à 17h.
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7: A comme augmentation salariale dans la fonction publique. Nous avons indiqué dans un précédent numéro que 6 catégories de travailleurs sont concernées par les augmentations salariales pour les années 2026, 2027 et 2028. Pour rappel, il s'agit de la fonction publique, du secteur public, des magistrats, des salariés agricoles payés au salaire minimum, des salariés payés au SMIG et enfin ceux soumis au Code du travail et aux conventions collectives sectorielles. Ainsi, pour la première catégorie, il est prévu une revalorisation des rémunérations dans la fonction publique à travers l'augmentation de plusieurs indemnités sectorielles et spécifiques. Sont notamment concernées les indemnités de gestion et d'exécution, ainsi que celles liées au secteur de la culture, de l'éducation, de l'enseignement supérieur, de l'intérieur, ainsi que les métiers techniques comme l'ingénierie, l'architecture ou l'informatique. Les revalorisations touchent également des secteurs sensibles, la santé, comme les médecins, les dentistes, les pharmaciens, les vétérinaires, les corps de contrôle, la recherche scientifique, etc. Les montants des augmentations mensuelles sont fixés par catégorie. 120 dinars pour les catégories A1 et A2, à partir du 1er janvier 2026, entre 100 et 105 dinars pour les catégories A3 et B, 90 dinars pour les autres catégories, et ce, pour les années 2026, 2027, 2028. Ces revalorisations ne peuvent pas être cumulées avec certaines indemnités existantes. Enfin, précision de taille, les augmentations sont en brut avant toute déduction d'impôts ou de cotisations sociales.
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0: Dans Livre à lire, je vous propose de retrouver deux femmes, deux franco-tunisiennes qui brillent et font parler d'elles. Asma Mhalla est née le 26 mars 1984 à Tunis. C'est une politologue et essayiste franco-tunisienne experte en politique publique technologique. Nous la retrouvons car nous lui avons déjà consacré une émission qui nous parle d'un concept émergent, le cyberpunk. On l'écoute ensemble.
1: Alors, cyberpunk, c'est un mouvement qui est arrivé dans les années 70-80 avec des auteurs assez majeurs comme William Gibson, Neal Stephenson, Sterling, et qui va en fait... C'est une rupture avec la science-fiction telle qu'on la connaissait parce qu'elle va vraiment s'ancrer dans le réel de l'époque et en tirant le trait pour voir en quoi les sociétés de ce moment-là pouvaient devenir à un moment donné vraiment dystopiques, c'est-à-dire saturées. C'est vraiment une histoire de... C'est pas une rupture par rapport à l'hypermodernité, c'est sa saturation. Et la grande phrase

méga villes qui sont surpolluées, sursaturées, avec des gens complètement atomisés, esseulés, désabusés. Si je vous dis un État centralisateur avec de la technosurveillance, si je vous dis hybridation homme-machine avec des cyborgs, vous pensez à quoi? Je pense qu'on pourrait penser à aujourd'hui, et pourtant c'est ce qu'expliquait, et c'était le substrat et la base des romans cyberpunk de l'époque. Et donc, cyberpunk n'est pas simplement une esthétique, aujourd'hui c'est notre époque. Et donc j'ai trouvé très intéressant de partir de là pour voir comment aujourd'hui, notre réel est devenu dystopique. Simplement, la différence, c'est que c'est une réalité et non pas simplement une perspective. Et pourquoi je le dis comme ça et je le formule comme ça? Parce que ces dernières années, ce qui m'a beaucoup, moi, interpellée dans la façon dont on avait globalement tous ensemble, moi compris, façonné le débat public, c'est que tous les sujets que je traitais d'un point de vue politique, comme objet politique, à chaque fois étaient perçus comme une perspective, une menace à venir. Or, pour moi, tout était déjà là. Et donc, mes analyses rencontraient un mur parce que les gens pensaient que c'était hypothétique. Or non, si en fait on ouvre les yeux, on se rend compte que c'est exactement ce qu'on est en train de vivre, que la perspective n'est pas une perspective, qu'elle est déjà notre réel, et que c'est donc maintenant qu'il faut absolument l'appréhender, la comprendre, la nommer, parce que mal nommer les choses, c'est ajouter au malheur du monde. Le fascisme simulacre, c'est en fait quand il va y avoir la tentative d'assassinat contre Donald Trump en juillet 2024. Et pour moi, c'est le moment où en fait il gagne, mais simplement on a un aveuglement collectif. On va se raconter l'histoire de part et d'autre de l'Atlantique d'ailleurs. On va se raconter l'histoire que Kamala Harris a ses chances. Et je trouvais aberrant de se raconter cette histoire-là parce que elle était certes peut-être un peu plus prête que Joe Biden, mais la vérité, c'est qu'elle ne faisait pas le poids. Rappelez-vous le débat en septembre 2024, Trump, Kamala Harris, où il va sortir cette phrase incroyable, « They're eating the dogs, the cats », et en fait, et on ne va plus parler que de ça. Donc en fait, le fascisme, il y a ça. J'avais besoin de déconstruire notre aveuglement collectif. Comment est-ce qu'on est arrivé à se raconter autant d'histoires? Vraiment, ça m'avait beaucoup heurté. Ça, c'est la première chose. La deuxième chose, c'est que très vite, on s'est dit, il est facho, c'est un fasciste. Le problème, c'est qu'il y a quand même un certain nombre d'écart avec les années 30. Le premier écart étant, au-delà du fait qu'il n'y a pas de parti unique, au-delà du fait qu'on n'ait pas de répression physique de masse dans les rues, qu'on n'ait pas de bottes noires pour l'instant, etc., pour l'instant, au moment où on se parle, mais au-delà de ça, ce qui m'a beaucoup, moi, frappé, c'est que Trump ne se réfère jamais à cette époque-là. Elle n'est pas dans son référentiel historique, au-delà de son inculture, mais c'est pas la question. C'est qu'il ne se réfère pas à Mussolini, il ne se réfère pas aux années 20 et aux années 30 européennes. Il ne se réfère qu'à lui-même. Donc, en fait, c'est un fascisme ou c'est un fascisme spectacle. Oui, mais pourtant, et c'est là où il y a la notion de simulacre, et pourtant, ce n'est pas un faux fascisme. C'est-à-dire que le vide des institutions, la censure, les mots invisibilisés, la terreur, la rhétorique de l'ennemi sont bien réels. Mais simplement, ils ont, disons, un autre format, c'est un autre avatar. Et si je voulais reprendre un tout petit peu la grille de lecture de Baudrillard, à partir de laquelle je suis partie, disons que Trump serait au fascisme ce que Disneyland est au réel. C'est exactement ça, en fait, l'analogie. Et surtout, c'est un fascisme de transition. Et donc, la question, c'est transition, mais vers quoi? Quel est le monde que lui et les gourous de la tech sont en train de nous construire pendant qu'on est en train de commenter la sidération, pendant qu'on est en train de commenter la petite phrase? Ils sont en train de construire une autre civilisation. Et c'est ça qui m'intéresse parce que c'est ça qui m'inquiète. Dans Cyberpunk, je parle du continent orphelin. L'Europe existe dans son identité, dans ses valeurs. L'Union européenne, elle, a des difficultés majeures de positionnement, c'est-à-dire de tenir son rapport de force. On a des vrais enjeux aujourd'hui de souveraineté parce qu'on a des dépendances structurelles vis-à-vis des États-Unis, mais ça, à la limite, c'était pas nouveau. Ce qui est absolument nouveau, c'est ce que j'appelle dans Cyberpunk le gaslighting géopolitique, c'est-à-dire que tout est fait dans l'inversion des définitions, dans la guerre idéologique qui sévit au sein même du bloc occidental, dans la déstabilisation massive des leaders européens. Tout est fait, en fait, pour déstabiliser. Et c'est vraiment un système d'emprise psychopolitique, réellement. C'est-à-dire qu'on a les mêmes, en gros, on a les mêmes structures d'emprise au sein du couple qu'on retrouve aujourd'hui des États-Unis vers le reste du monde. C'est complètement incroyable, mais c'est pas si incroyable que ça, si on sait que Donald Trump a quand même une personnalité narcissique extrêmement développée. Donc, il n'y a pas tellement de hasard. Et la question du gaslighting, c'est quoi? C'est un certain nombre de comportements toxiques
pervers, mais qui vont vous faire systématiquement douter de vous-même. C'est-à-dire qu'il y a le réel, mais le réel ne compte plus. On va vous faire douter du réel. Et c'est ça l'enjeu du langage, c'est ça l'enjeu des récits, c'est ça l'enjeu de

la guerre des images qui sévit aujourd'hui sur les réseaux sociaux officiels, c'est en fait toujours de vous faire douter de ce que vous voyez et de ce que vous pensez, et surtout des définitions. Quand Trump dit la paix par la force, est-ce que ça ne vous rappelle pas la guerre, c'est la paix de Orwell? C'est typiquement ce genre en fait de déstabilisation psychologique cognitive, et il n'est pas le seul à jouer à ça. Il y a aussi les géants de la technologie ou les big tech qui jouent exactement au même jeu. Donc c'est ça qui m'intéresse. Oui, alors à la fin de Cyberpunk, parce que à chaque fois on me dit, mais on a compris, et nommer, comprendre est la première étape d'une forme d'éveil des consciences et donc de reprise du pouvoir, et notamment du pouvoir de soi, c'est-à-dire habiter le monde, ça c'est une première chose, mais on fait quoi de ça? Et la vérité, c'est que la première chose qui est absolument nécessaire, et c'est je crois qu'à la réflexion, c'est la principale intention de Cyberpunk, c'est en fait de déconstruire le récit colporté par tous de nos impuissances. Nous ne sommes pas impuissants, ça c'est faux. Ils ne tiennent, eux, leur puissance que par notre confort, par notre consentement. Et donc, il va bien falloir qu'on comprenne qu'ils sont forts parce que nous sommes faibles. Ils ne sont pas forts parce qu'ils sont forts. Ils sont forts parce que nous l'avons bien voulu. Et aujourd'hui, nous sommes masse, atomisée. La question fondamentale du livre, c'est comment est-ce que de la masse, on devient légion? Parce qu'on est beaucoup, beaucoup plus nombreux qu'eux. Le problème, c'est qu'on est endormi, on est saturé, on est fatigué, on est isolé. Et c'est contre ça qu'il faut absolument, disons, qu'il faut déconstruire et qu'il faut se battre. Et donc, ce que je dis, moi, c'est que le réel, aujourd'hui, devient notre poche de résistance. Et donc, il va falloir réinvestir le réel, les corps, la sensualité, faire l'amour, sortir dans les cafés, se voir, se rencontrer, se connaître, s'aimer, s'adorer, se détester, peu importe. Mais être dans le réel, parce que c'est là où ça se joue, puisque le virtuel est devenu la nouvelle norme et la norme totalitaire.

0: D'un livre à lire, nous avons retrouvé Asma Mhalla, politologue et essayiste franco-tunisienne, experte en politique publique technologique. Elle évoquait dans cet élément sonore le nouveau régime hybride où l'État s'efface pour mieux tout contrôler. L'emprise avance en silence à l'échelle planétaire. Un empire cognitif reconfigure la démocratie, colonise les corps et les esprits. Depuis le laboratoire américain où s'expérimente le futur, ce livre cyberpunk décrypte le logiciel techno-totalitaire. Dans le monde qui vient, vous ne serez pas augmenté, vous serez programmé. Le futur est déjà là, la dystopie cyberpunk n'est plus une fiction, c'est notre réalité. Comprendrons-nous à temps ce qui se joue? Asma Mhalla signe un essai coup de poing pour nommer la nouvelle arène du pouvoir et défendre ce qui nous reste. Notre liberté. Asma Mhalla est politologue et essayiste. Un autre ouvrage, un univers différent. Fawzia Zouheri présente sur les ondes de RTCI son nouvel ouvrage, Le Dictionnaire amoureux de la Tunisie, chez Plon. Né au Kef en Tunisie le 10 septembre 1955, Zouheri est docteur en littérature française et comparée. Elle est installée à Paris depuis 1979. Elle écrit sur l'exil, l'intégration, le statut des femmes. On l'écoute nous parler de son ouvrage, Le Dictionnaire amoureux de la Tunisie, au micro de Hatem Bouriel.
1: Nous sommes en compagnie de Fawzia Zouheri. Et à l'occasion de la parution de son dictionnaire amoureux de la Tunisie, un dictionnaire qui paraît en édition tunisienne, avec des prix tunisiens, il faut le souligner, chez CRS Éditions, un ouvrage de 500 pages que nous allons essayer de feuilleter ensemble. Au départ, vous écrivez une préface, une introduction qui permet de se situer par rapport au livre. Et le livre va s'ouvrir sur une première notice qui est dédiée à Azdin Alaya, et la dernière notice de l'ouvrage est dédiée à la Zitouna.
2: Effectivement, c'était difficile comme choix, parce que qu'est-ce que je vais retenir, qu'est-ce que je vais mettre en avant, qu'est-ce que je vais oublier alors que je ne devrais pas le faire. Donc c'était au début un défi, un gros morceau, et je me suis dit, est-ce que je suis à la hauteur pour parler de tout ça, d'autant plus que je n'ai pas de certificat d'historien, ni d'anthropologue, ni de géographe. Mais ce qui est bien dans cette collection, c'est que l'éditeur vous dit, allez-y, vous-même. Regarder et aimer les choses. Et en fait, on écrit et on aime. On n'est pas là pour donner un savoir particulier. Donc, tout dépend de notre expérience personnelle pour évoquer les choses. Mais bien sûr, il y a des repères, il y a des choses sur lesquelles on ne peut pas passer. Hannibal, c'est absolument évident, je ne peux pas ne pas en parler. Ali, ça c'est la même chose. Azdin Alaya, bien entendu, pour dire à quel point la Tunisie, ce petit pays qui a tout d'un grand, comme je le dis, a donné au monde de très grandes personnalités. Azdin Alaya, c'est quand même un des maîtres de la mode que toutes les, je ne parle pas du commun des mortels, mais que toutes les mannequins du monde courtisaient, et qui en plus avaient une table ouverte exactement à la tunisienne. Il était hospitalier et tout le monde disait on va chez oncle Azdin, où elle trouvait le gîte, le couvert. Donc ça commence par Alaya, parce que ça commence par ordre alphabétique, et ça se termine par la Zitouna, qui est quand même une institution historique et un des piliers de la Tunisie, qui a fait la Tunisie moderne tout en conservant son patrimoine religieux, et qui a souvent été d'ailleurs dans une sorte de polémique. Est-ce que jusqu'à maintenant d'ailleurs on y enseigne la religion seulement ou autre chose, mais en fait elle était aussi dans l'esprit des Lumières de la Tunisie du début du siècle.
1: Et au-delà des notices, nous allons y venir aux notices, il y a aussi l'esprit de la collection, et cet esprit souffle vraiment à travers toutes les pages et à travers non seulement un concept mais véritablement une réflexion qui aboutit à ces dictionnaires amoureux.
2: Oui, exactement. C'est-à-dire, quand j'aborde, il y a des choses que je ne connais pas très bien. Et je me dis, Tunis, par exemple, il faut bien parler de Tunis. Mais moi, je ne connais pas très bien Tunis. Je suis partie de Tunis après mes études à la faculté. Donc, et je ne connaissais pas Tunis. Et du coup, je me dis, comment je vais décrire cette ville? Et je me contente de parler de la querelle entre Sidi Mahrez et Sidi Belhassan. Et donc, la légende rentre aussi. La légende est un récit en soi. Et donc, pour Tunis, c'est ça. Je raconte cette histoire et c'est une entrée pour Tunis. Donc, à chaque fois, j'essaye de trouver le chemin, le sentier par lequel je me sens moi impliquée, et j'implique aussi les gens dans cet amour de cette chose-là. Le Kef, c'est la même chose. J'y rentre parce que j'y ai vécu avec cette histoire de plaque qui indique Casablanca 2500 kilomètres et qui en fait est une histoire d'amour d'un urbaniste du Kef. Après je passe à quelqu'un comme Mohamed Lili, quand même, qui est notre grand archéologue et qui est le gardien du Kef, hein, parce que Mohamed, il ne se déplace jamais. Et quand vous lui dites, mais Mohamed, viens à Tunis un peu, il dit, oui, mais qui va garder le Kef quand je viens de... Donc voilà, il y a des choses comme ça. Il y en a d'autres, comme Hannibal, Massini, ça, etc. J'ai dû, bien sûr, me documenter. Et puis, j'ai eu l'aide de quelques-uns de nos grands intellectuels que je remercie. Par exemple, pour Touzer, j'ai demandé à Youssef se dire, mais écoute, Youssef, raconte-moi Touzer. Et il l'a raconté. Et Ben Saïden, par exemple, je lui ai demandé pour la musique, parce que je sais que c'est un grand spécialiste de la musique tunisienne. Sophie Bessy, j'ai fait son portrait, non pas par des papiers ou par Google, mais je l'ai interviewé et j'ai fait sa vie. Donc cette grande liberté, en fait, est vraiment quelque chose qui vous pousse à petit, vous dites, est-ce que je vais faire ce livre? Mais petit à petit, vous avez d'autres moyens de faire qui me sortent du roman. Et qui me sortent de l'essai en soi pour une autre formule qui est plus complexe, mais plus passionnante.

0: Nous avons consacré cette émission à deux femmes franco-tunisiennes, deux femmes brillantes qui font parler d'elles, Asma Mhalla et Fawzi Azweri. On se dit à la semaine prochaine.
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2: Bonsoir, une séance de travail d'urgence a eu lieu au siège du gouvernorat de Kairouan pour examiner les mesures immédiates à prendre face au problème de la pollution provoquée par l'activité de la cimenterie implantée dans la localité Rouissette. Un conseil régional sera tenu prochainement et consacré à l'examen de la situation socio-économique et environnementale dans la localité de Rouissette. 8 entreprises tunisiennes prennent part les 19 et 20 courants à la 37e édition du salon World of Private Label International Trade Show qui se tient à Amsterdam aux Pays-Bas. Ces entreprises exposent une gamme de produits agroalimentaires représentatifs de l'offre exportable tunisienne, notamment l'huile d'olive, les dattes et leurs dérivés, les conserves alimentaires, les épices, les céréales pour petit déjeuner et les produits snacks, indique le CEPEX. La Tunisie célébrera demain, mercredi 20 mai, la première journée nationale de la santé maternelle, placée par le ministère de la Santé sous le thème « Ensemble pour une maternité sans risque ». À cette occasion, le ministère de la Santé appelle à unir les efforts afin de renforcer la sensibilisation des femmes enceintes à l'importance du suivi sécurisé de la grossesse pour protéger leur santé et celle de leur futur nouveau-né et garantir un accouchement sûr, exempt de risques et de complications. Dans le monde, la Russie entame 3 jours d'exercices nucléaires de grande envergure qui comprendront le tir de missiles balistiques et de croisières. Les éléments déployés s'entraîneront à la préparation et l'utilisation des forces nucléaires en cas d'agression, les forces de missiles russes, les flottes du Nord et du Pacifique, l'aviation à longue portée et des unités des districts militaires centraux et de Leningrad prennent part aux exercices, indique le ministère russe de la Défense. Alors que le monde s'alarme ces dernières semaines de voir surgir l'antivirus, un autre virus s'est rappelé à l'attention de la planète, la République démocratique du Congo peinant à contenir sa 17e épidémie d'Ebola. Ces vagues infectieuses ne sont pas les dernières crises en date dans notre monde troublé. C'est désolé le directeur général de l'Organisation mondiale de la santé en ouvrant l'Assemblée annuelle de l'agence onusienne ces dernières 48 heures. Avant elle, la variole du singe semait la panique et évidemment le Covid-19 déclenchait une catastrophe sanitaire sans précédent. Merci, d'autres nouvelles vous seront proposées à 18h.
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Salut à toutes et à tous, bienvenue, nous sommes ensemble jusqu'à 19h sur RTCI. 120 minutes avec Faïs Lahlali, Rim Trabelsi et Hatem au micro. Nous chroniquons aujourd'hui les aventuriers de Issam Marzouqi à 17h45. Vous retrouverez au jour le jour tout de suite après le flash de 18h. L'édition complète du journal de la rédaction de RTCI sera présentée à 19h par Mohamed Ali Shaib. Et puis, comme toujours, une roue libre musicale pour terminer notre rendez-vous. Aujourd'hui, c'est Blues, Folk and Rock avec, entre autres, Buster Beaton et Clapton. Côté sommaire, le rideau vient de tomber sur le mois du patrimoine. Une chronique vous présentera les principales réussites de cette manifestation qui s'est déroulée du 18 avril au 18 mai. Nous parlerons également de l'opéra de Didon et Énée qui était donné à deux reprises au théâtre de l'opéra de la Cité de la Culture. Et puis au téléphone, en direct de Sousse, nous aurons tout à l'heure Yannick Cordin avec nous pour parler de l'inauguration de l'église Saint-Félix, un événement important pour la communauté catholique de la ville de Sousse. Vous connaissez le sommaire, restez avec nous en musique également, tout de suite, Leave Me Alone.

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1: Avec aujourd'hui Sihem Belkhouja, bienvenue au Studio 10.
2: Aïchk, merci vraiment.
1: Alors nous allons parler aujourd'hui d'un succès éclatant, celui des deux représentations de Didon et Énée qui ont eu lieu au Théâtre de l'Opéra à la Cité de la Culture. Vous allez tout nous raconter et on va commencer par le début. Le début, c'est un rêve qui se réalise, c'est un opéra qui arrive ici.
2: Exactement. Avant Carmen, c'était en 2024, avec un transfert de compétences. On a commencé vraiment par de la formation. Il y a eu plusieurs chefs d'orchestre qui sont venus au niveau de la musique, au niveau du chant et au niveau de la danse. Donc si vous vous rappelez, le succès de Carmen était aussi au théâtre de Carthage avec 5400 personnes.

0: personnes. On a même traduit Carmen en dialectal tunisien et ça a été aussi un grand succès. Et c'est très demandé dans le monde arabe, c'est-à-dire qu'on compte en 2027, décembre 2027, aller au Qatar, à Dubaï, à Abu Dhabi, aux États-Unis d'Arabie. Et donc, on compte vraiment que cette force d'opéra soit dans sa langue originale, mais aussi traduite au dialectal tunisien. Après, on a réussi la Traviata avec Monsieur Viggioli, qui est le metteur en scène le plus connu de l'Italie, qui est venu aussi faire un transfert de compétences, c'est-à-dire une formation vraiment de mise en scène, une formation d'écriture, parce que vous savez parfaitement que le théâtre à l'opéra est très différent du théâtre classique ou du théâtre contemporain. Donc il a ses codes. Le metteur en scène doit être musicien, il doit connaître vraiment la partition, il doit aussi diriger les chanteurs en tant qu'acteur. Donc c'est assez particulier. Et cette année, j'avais très très peur. On a décidé de faire Didon et Né, c'était en langue anglaise, Purcell, et Dieu seul sait comme c'est la force de Purcell, sa musique et sa force, et comment il a traité Didon et Né, et Virgile, comment il a écrit ce Didon et Né. J'avais très peur qu'il soit loin de notre histoire, parce que nous, pour nous, Alissa, Didon, en tous les cas, a décidé de se suicider, de se brûler vif pour sa patrie. Et pas pour un homme. Et l'histoire fait que Aînée, en tous les cas, la quitte. Et j'étais un peu vexée, mais je ne vais pas changer cette histoire-là. Mais j'avais très peur que ça soit mal interprété. Et grâce au travail acharné du théâtre de l'opéra, pendant 4 mois, vraiment 4 mois de travail, de répétition, de coach anglais, parce que ce n'est pas un anglais normal, c'est un anglais de Shakespeare. C'est vraiment une langue qui est très très difficile et très difficile à chanter. Donc on a eu Lucie comme maître de chant, mais pour un coach d'anglais. Et après on a eu une Lucie Le, une autre maître de chant, pour arriver à ce chœur. Et on a été vraiment, même la ministre de la Culture, on l'a remercié énormément, mais félicité par cette force du cœur, où c'était vraiment difficile. Si vous nous avez entendu en janvier, vous dites impossible, on va jamais y arriver, on peut pas prendre cette prononciation. Et à la fin, suite à plusieurs représentations, effectivement, on a pu accéder à une qualité.
1: Alors, on va y arriver à l'opéra en tant que tel, mais vous avez prononcé à deux reprises le terme transfert de compétences. Et en fait, le secret de tout cela, c'est tout ce travail en amont.
0: Exactement, c'est que de la formation. Au fait, merci au grand public qui nous fait confiance. Les 10 représentations de Carmen, les 6 représentations de la Traviata étaient tous des sorties de résidence. Un travail acharné d'un mois, vraiment, je remercie, mais vraiment tous les solistes, les musiciens. C'est un plateau de 148 personnes sur scène et au niveau de la musique. Mais derrière, les techniciens, c'est aussi une vingtaine de techniciens, il y a une dizaine de costumes. C'est vraiment un travail extraordinaire et c'est pour ça que l'opéra, moi j'ai grandi avec Frédéric Mitterrand qui lui a fait Madame Butterfly, je vous en parlerai, à Lac Eshkel. Il a fait ce film et le seul film de l'opéra de Madame Butterfly au Lac Eshkel à Tunis. Quand j'étais à côté de lui et il me parlait que pour un metteur en scène, c'est la cerise sur le gâteau. C'est-à-dire quand vous terminez toute votre carrière, musique, danse, théâtre, cinéma, tout ça, the best, c'est d'être metteur en scène et de mettre en scène un opéra. Et Zeffirelli a fait ça avec Toscanini, c'est-à-dire on est une terre d'opéra. C'est-à-dire avec Tarak Ben Ammar et Toscanini, ils ont eu peut-être filmé 5 à 6 opéras à Tunis. Donc il y a un historique. D'ailleurs, une anecdote qui est très très belle. Les costumes de Carmen, j'avais très peur. Tout le monde m'a donné à peu près un budget presque de 30 000 euros. Il restait que 10 jours de la représentation et je pensais pas du tout avoir les moyens d'avoir les costumes. Et bizarrement, je me suis rappelée jeune que j'ai été juste dans le film de Zeffirelli Toscanini avec les costumes qui étaient à l'époque de Carmen. J'ai couru, j'ai appelé Tarak, vraiment je le remercie, avec son plateau de l'Atroche, et je l'appelle, il était à Las Vegas avec, je pense, Coppola, il était en déjeuner comme d'habitude, et je l'appelle, je lui dis, Aman, Tarak, on fait un opéra, Carmen, je donne les années 1700, je voudrais avoir les mêmes costumes de Toscanini. Il me dit, les ateliers, l'Atroche, et les ateliers où a été fait tous mes films sont à votre disposition et à la disposition de l'opéra. Et nous ont donné 140 costumes. Et c'est comme ça que Carmen, tout d'un coup, a pris aussi une justesse, Parce que le couturier qui a fait, moi je pensais mettre une robe rouge ou noire, peut-être satinée, et la vraie costumière me dit, mais dans ce temps-là, il n'y avait rien de satin, tout était avec de la teinture, un travail colossal d'historien. Il fallait que ça soit à côté de nous des poètes, des traducteurs et de grands historiens. On ne peut pas raconter l'histoire ni de Carmen, ni de la Traviata, ni aujourd'hui de Didon Aîné, s'il n'y a pas d'historien à côté de nous.
1: Alors, venons-en à Didon Aîné, un plateau également avec énormément d'artistes, mais aussi un metteur en scène qui, lui, est d'origine libanaise, avec également un chef et un orchestre. Donc c'est vraiment là tout un gros travail en amont, encore une fois.
0: Exactement. C'est-à-dire que quand je dis transfert de compétences, on a rencontré les épopées au palais de Versailles, donc c'est baroque. Nous, on ne travaille pas du tout le baroque. Il faut des archers baroques, il faut des instruments baroques, c'est vraiment Louis XIV, c'est des histoires de cousins. Le roi anglais est parti en France, donc il a vu ce petit orchestre chez Louis XIV, il dit « moi, je veux créer mon orchestre », et c'est comme ça que Purcell s'est approprié ce travail-là pour écrire au niveau de la musicalité du baroque, et on a pu, pour la première fois, ramener un clavecin. C'est pour ça que vous avez eu un bruit et une sonorité vraiment très très ancienne, et c'est grâce au clavecin, et le clavecin coûte presque 70 000 euros, et c'était très difficile. On avait la possibilité de l'acheter, mais vous connaissez les lois tunisiennes, c'est-à-dire il faudrait 3 devis, le moins 10 ans, mais dans l'art on peut pas faire le moins 10 ans, ça doit être le meilleur, et donc ça a été très difficile de décider de l'acheter. Donc on a pu l'acquérir pour une location. Mais il y a eu un transfert de compétences avec Nora et certains pianistes qui sont spécialistes du baroque. Et au grand étonnement de l'orchestre, qui a été vraiment merveilleux, tous ont joué avec un archer baroque et ils ont vu la différence. L'archer baroque, il est avec un crin vraiment de chevaux, donc vraiment la crinière du cheval, c'est vraiment du matériel noble, c'est des luthiers très rares qui font, et je le remercie parce qu'il a eu confiance en moi, un certain Antoine, un grand grand luthier vraiment de Nantes, et qui a décidé de nous passer ses 20 archers, et donc on a pu répéter pendant 3 semaines avec ces archers, et ce qui était extraordinaire, on a pu ramener les épopées, donc ça s'appelle des chefs d'attaque. Donc chaque violon 1, violon 2, alto, le violoncelle, dans chaque secteur, même le hautbois, on avait quelqu'un qui est venu de Versailles, des épopées, vraiment de la compagnie des épopées, et du chef d'orchestre Stéphane Fugé, et il y a eu, ça s'appelle des partiels, un transfert de compétences. Et les Tunisiens, je vous assure, j'ai des messages où ils me disent, mais c'est pratiquement mon concert, mon meilleur concert de toute ma vie, parce que cette sonorité, je ne l'ai pas entendue. Donc ils ont découvert, ils sont eux-mêmes tombés amoureux, et le chemin est encore long. Ça va durer une année, cette histoire de transfert de compétences.
1: Alors Stéphane Fugé, effectivement, a la baguette, et il a été absolument extraordinaire de l'aveu général. Et puis, d'autre part, visuellement, la chorégraphie était absolument inattendue et très moderne.
0: Exactement, parce que notre cœur balance sur cette histoire de Didon Aîné. On vit les mêmes histoires aujourd'hui sur la Méditerranée. La Méditerranée dans le cœur de la Tunisie et du monde. Aujourd'hui, vous avez vu le détroit d'Ormuz avec l'histoire de l'Iran, combien les mers aujourd'hui sont importantes. C'est comme quand on était jeune et gamin, on jouait au truc naval. C'était des histoires que pour notre imaginaire, bataille navale, c'était vraiment en secondaire, que ça allait finir. Jamais il y aurait cette histoire de bateau et de départ et d'exil et tout ça. Et donc, quand Alice, qui tire, s'arrête à Chypre, récupère une autre population qui revient sur Carthage, sur Chypre ou la Grèce antique, cette histoire d'exil et d'une femme qui est très forte et qui est debout face à une nation, face aux Berbères, face aux Tunisiens d'antan, cette femme qui est debout, qui est peut-être pas une vraie histoire, mais une histoire qui est écrite dans le temps. Il y a Carthage, mais il y a Cartagena en Colombie, il y a Cartagena aussi en Espagne, donc le mot Hannibal, il pèse en Espagne. Notre histoire, elle pèse dans le monde entier. Et j'étais étonnée comment Purcell, dans ces années-là, a voulu écrire pour un lycée de jeunes filles cette histoire de Didon aîné, de raconter cette guerre méditerranéenne. Et je me trouve, moi, mais surtout le réalisateur et le metteur en scène, je l'ai ramené exprès du Liban, avec tout ce qui se passe avec le Liban, avec le désastre Liban. Vous avez vu le mot qui est écrit « Damar laysa hazima », même si on croit qu'on est anéanti, qu'ils ont brûlé Carthage pendant 6 siècles, Carthage se renaît de ses cendres. Moi, pour moi, ma Tunisie, elle doit être debout, la Méditerranée doit être debout. C'est aussi une leçon magistrale vers le nord, vers les gens qui nous regardent, et que ces murs, à la fin de ce spectacle-là, les murs, parce qu'ils parlent de la Méditerranée, de quelle Méditerranée parle-t-on ? Parce qu'on se croit très très proche, mais les visas, la problématique de la société, tout ça, tout nous éloigne. Quand on a la même histoire, on a le même récit historique et le même récit d'aujourd'hui. Donc tous les musiciens qui sont venus d'étrangers pour nous faire apprendre cette musicalité, ils ont été non seulement bouche bée, étonnés par la musique arabe, parce que la musique arabe avec l'ornement, avec ce travail de violon, les flûtes, naï, notre travail, a été pratiquement similaire comme le baroque, mais très très riche. Donc j'ai la voix de Martin, j'ai la voix de Nora, j'ai la voix de Stéphane Fugé, Claire Le Filâtre qui a donné, c'est celle qui a chanté plein de Purcell. Ils ont été impressionnés aussi par notre force de la musique arabe. Et ils nous ont proposé, on est en train de voir avec El Jem, peut-être que ça va être aussi, c'est-à-dire Purcell, mais joué par des musiques arabes. Par Al-Hout, par Al-Qanoun, par Nay. Ça ne veut pas dire qu'on va réussir. C'est-à-dire, c'est encore une fois, on rentre dans un laboratoire, on réfléchit, on travaille, on entend, on appelle aussi les grands professionnels pour décider aussi quel est le mieux pour cette musicalité. Mais Versailles nous veut une tournée à Avignon, pas mal de propositions nous attendent.
1: Très bien. Alors revenons à Claire Le Filâtre qui a effectivement éclairé ces deux représentations, mais également aux chanteuses tunisiennes qui étaient absolument éblouissantes. Et également le rôle d'aîné, le rôle d'Idon était aussi très très bien tenu.
0: La chance, c'est qu'on a eu deux castes, c'est-à-dire autant Carmen, on avait vraiment. C'est 3 heures, Carmen. Et donc je remercie, je félicite M. Doss qui a été avec nous vraiment dans les deux créations. Il a voulu être avec nous, mais c'est un petit rôle aussi. Aîné, c'est pas un grand rôle. Et même Doss, Hassan Doss, nous a dit de donner la chance à d'autres personnes. Et ce répertoire, il est bon pour la voix, comment je peux appeler ça, baryton, et la voix ténor. C'est-à-dire que le aîné peut être sur ces deux sonorités. Et donc, on a eu la chance d'avoir un monsieur qui s'appelle Khalil Saïd, qui est merveilleux, qui est installé à Marseille, qui a accepté depuis la Traviata de venir, mais faute de moyens, il n'a pas pu venir. Et notre fameux Haitham Al-Hadiri, qui depuis le début de l'histoire avec nous, ne pas vouloir jouer au début aîné, mais grâce à vraiment Omar Rajah qui lui a fait un travail d'acteur, parce que la force de Omar, à part qu'il soit chorégraphe, il a été un directeur d'acteur magnifique. La sorcière Maram Bouhbal, il l'a transformée en une vraie sorcière. Didon a été merveilleuse, c'est-à-dire moi dans Carmen, ma star était Maram Bouhbal. Pour la Traviata, ma star était Lilia Benchira. Et cette fois-ci, ça aurait pu être Lilia pour cette fois-ci, mais je voulais donner vraiment la chance à Nesrin Mahbouli, et qui a fait un travail extraordinaire, parce qu'elle vient de loin au niveau de la voix. Ils ont des histoires d'octaves inférieures, d'octaves supérieures, et vraiment c'est là où Claire Le Filâtre a été exceptionnelle. Il faut savoir qu'ils sont là depuis novembre 2024, un mois, depuis novembre 2025, 2 mois, novembre et décembre. Ils sont revenus janvier 2026, et à partir du 1er avril jusqu'au 14-15 mai, tous les jours que le bon Dieu fait, entre 14h-17h, les chanteurs répètent un, c'est one, avec les 4 profs de musique, ça veut dire Claire Le Filâtre. Et après, il passe chez Stéphane pour avoir la musicalité, pour avoir le tempo, pour avoir la note exacte, tout ça. Après, il passe chez Lucie, après, il passe chez l'acteur, chez le metteur en scène. Et à partir de 18h, ce grand orchestre, ce grand chœur qui est merveilleux, qui est amateur et qui vient vraiment pour l'amour de l'opéra, qui était au début fragilisé parce qu'on pensait qu'on allait le couper en deux, parce qu'il ne fallait pas avoir ce grand nombre d'une quarantaine de personnes. Et après, ils ont joué le jeu. Et un par un, ils ont été réellement, au niveau vocaliste, transformés au quotidien. Et on a vu le résultat. Après vient Anissa Haïda, qui est vraiment une excellente designer, jeune, vraiment exceptionnelle, qui est connue partout dans le monde, au Liban, au Japon, en France, aux États-Unis, vraiment très, très connue. Et moi, je voulais toujours travailler avec elle, mais elle est un peu chère. Donc, j'avais toujours très peur de ses prix et de sa signature. Et elle a accepté de jouer le jeu. Elle nous a fait un tarif, mais vraiment presque dérisoire. Et elle a travaillé sur les personnalités. Et pour ne pas oublier Tarak Ben Ammar, parce qu'il est fidèle à moi, à mon histoire, j'ai aussi demandé que dans l'histoire de Didon Aîné, on est entre le contemporain et le passé. Donc dans les costumes, il y avait quelques pièces très très anciennes que portent les artistes. Et parce qu'il fallait parler de Carthage aujourd'hui, où on va? Est-ce qu'elle restera debout? Est-ce qu'on pourrait, face à ce monde qui est violent, avec les guerres, avec tout ce qui se passe, avec l'interdiction de voyager, avec cette jeunesse qui veut voir le monde, est-ce que Carthage sera encore debout? Mais bien sûr qu'il sera debout, même s'ils nous mettent tous les murs. Cette plainte à la fin, elle dit tout. C'est un spectacle d'une heure. Et moi, j'avais peur aussi que le public ne soit pas satisfait, que c'était trop court pour lui. Mais tellement que c'était très bien fait musicalement, bien fait au niveau des chants et tout ça. La danse aussi a retrouvé cette aisance et cette scénographie qui change de Omar Raja. Et il y avait des solistes danseurs vraiment du ballet de l'opéra. Il y avait des danseurs aussi invités hors du ballet de l'opéra. On fait cette chimie extraordinaire et tout le monde était impressionné par le public. Pas un mot. Quand Aîné touche la joue de Didon, et un silence s'arrête. Et on se dit, ils vont applaudir, peut-être, ils ont compris que c'est un moment très dramatique. Le public a été notre quatrième acteur et qui a été merveilleux jusqu'au bout.
1: Voilà, et vraiment. Puis un autre acteur, c'était que tout défilait sur écran et on pouvait suivre le texte, ce qui était vraiment quelque chose de très important pour le suivi des péripéties.
0: Bien sûr, la traduction, elle est assez importante. Le premier soir, on ne l'a pas fait. On ne l'a pas fait parce qu'on avait envie et essayé qu'on rentre dans ce monde-là et qu'on capte certaines choses. Et puis ceux qui sont assis vraiment au premier rang, ils ne peuvent pas regarder en haut. Et donc, quand on a la traduction, on comprend, c'est tout drôle, pratiquement, je peux dire, 20% ou 30% du public sont partis acheter le livre de Virgile et de relire Didon Aîné. Tout le monde m'a dit, non, je vais le relire, je vais le voir. Il y a eu ce petit coup de foudre et je suis très touchée par l'investissement aussi de nos deux ambassadeurs. L'ambassadeur anglais a fait un travail extraordinaire. Il est parti demander à son État de lui donner les peintures de Didon Aîné du XVIIe siècle. Et donc, on a la chance aujourd'hui, dans son ambassade, d'avoir pratiquement toute l'histoire de Didon Aîné. Il en a fait aussi, il s'est appliqué. Ce n'était pas du tout juste le concert, mais il voulait que Didon Aîné soit aussi en Tunisie par la peinture, par l'historique et par tout ça. Et notre ambassadrice de France aussi a été là pour lancer la saison méditerranéenne, parce qu'en France, on parle de la Méditerranée, et on a un grand rendez-vous à Chaillot, qui est le plus grand théâtre de France, qui est collé à la Tour Eiffel, un rendez-vous du 10 au 15, et ça, c'est le ballet de l'Opéra de Tunis, avec les chants de Didon Aîné et les chants de la Traviata et de Carmen aussi, qui vont être pendant 5 jours à Chaillot au mois de juin.
1: Très bien. Donc, vous confirmez cette visite en France?
0: Je la confirme, bien sûr. Elle est là depuis une année. On a fait Chaillot Invite l'année dernière. Bien sûr, c'est un partenariat aussi avec Nesselfan, parce que j'ai une carte blanche. Mais il n'y a pas mieux que de présenter cette Tunisie. Il voulait parler de la modernité. Il y aura un débat où Fawzia Zouheri parlera. De quelle Méditerranée parle-t-on? Il y aura un autre débat ou paroles d'artistes, parce qu'on parle de Méditerranée et on n'a pas de circulation possible dans la Méditerranée. Même l'Égypte, on a un visa. Même le Liban, on a un visa, et réciproquement. C'est-à-dire, je remercie aussi les services visa tunisiens qui ont facilité la tâche à Omar Raj. Mais Omar, pour venir, il lui faut un visa aussi. Et un visa assez limité. Il ne peut pas rester trop dans le temps. Donc, de quelle Méditerranée parle-t-on? Tout ça, c'est Didon Aîné et c'est Alissa.
1: Alors, un spectacle où Omar Rajah, Claire Le Filâtre, Stéphane Fugé étaient absolument ravis. Je crois qu'eux-mêmes étaient sur un nuage, comme le public.
0: Étaient impressionnés par notre public. Sincèrement, nous, on a ramené Madame Conti, qui travaille beaucoup à Ferrara et travaille beaucoup en Italie avec des grands, grands chefs d'orchestre, avec des grands orchestres. Comme tout le monde, comme les Libanais quand ils viennent chanter, ils sont impressionnés par notre public et la culture du public. Donc même que quand ils ont quitté, chacun est venu leur parler, leur poser des questions. Et ils ont été vraiment impressionnés par les musiciens tunisiens, par les danseurs tunisiens, par les chanteurs tunisiens. Parce que je n'ai pas... C'est ça, au début, je ne pensais pas que c'était ma force. À Carmen, tout était tunisien. Vraiment, les chanteurs, les musiciens. Fedi Ben Rafmen, qui a fait aussi un travail de fond... même à Didon Aîné pour faire répéter les choses. Quand je disais 100% tunisien, c'est comme si parce que je n'avais pas les moyens d'inviter des étrangers. Et quand le public est arrivé, surtout les internationaux, c'est-à-dire le directeur d'Avignon, le directeur de Lille, le directeur de Nice, le directeur de Lyon, ils sont venus voir un petit peu notre travail de Carmen Traviata et Nicole Saïd, quoi, pas mal de gens, Reda Soufi, pas mal de personnes. Ils m'ont dit, mais c'est du jamais vu. Dans n'importe quel opéra, vous avez les chanteurs de plusieurs nationalités parce qu'ils ne trouvent pas la gamme des voix. Là, vous êtes tous des Tunisiens, c'est comme une équipe nationale, et toutes les voix sont tunisiennes, c'est rare. C'est-à-dire que tu ramènes l'Égyptien, le Marocain, le Libanais, le Français, pour une diversité, ça c'est sûr, mais c'est très rare qu'un pays a pratiquement toutes les voix. Et donc, je pensais que c'était une faiblesse, c'est devenu une force. Je l'ai signé 100% tunisien. Parfois, on fait un guest. Si vous vous rappelez, la Traviata, on a ramené un Japonais qui s'appelle Haruko pour chanter à la place de Dos. Donc, on a fait vraiment un jour Hassan Dos et un jour Haruko qui a chanté ce rôle qui est formidable de Traviata. Cette fois, c'était vraiment que des Tunisiens et tous sont... émerveillé de la qualité et de l'apprentissage rapide, même au niveau des instruments. Lui m'a dit, ça va être difficile, écoute, deuxième, mais moi, pratiquement 20 répétitions. Au bout de la deuxième répétition, il m'a dit, mais non, pas besoin. L'archer qui est baroque, où on doit prendre du temps de l'apprendre, c'est comme s'il est inné chez nous. C'est comme l'archer algérien où on met le violon dans l'autre sens. Donc, ils sont très touchés par cette virtuosité tunisienne. Le Tunisien, encore une fois, quand il veut, il est unique, les grinta, quoi. Et honnêtement, même s'ils viennent au début en reculant parce qu'ils disent « mais c'est anglais, c'est pas notre histoire, ce n'est pas un truc », après ils rentrent dans le projet, tout le monde le porte, costume, décor, musique, la production, notre direction du théâtre, M. Saïf Al-Atarchouni, toute l'équipe, notre secrétaire général, vraiment les techniciens, incroyable, le plateau, chacun pendant un mois et demi, avec tous les directeurs de département, on se sont mis à travailler comme des dingues.
1: Une dernière question, Carmen, la Traviata, maintenant Didon Aîné, qu'attendrons-nous pour l'année prochaine? Parce que je pense que vous y êtes déjà.
0: On y est, c'est Madame Butterfly, ça c'est sûr, avec nos partenaires japonais, mais ça ne sera pas cette année. On va donner un temps de repos, parce qu'il faut digérer tout ça. Il faut prendre le temps, les faiblesses qu'on a fait à Traviata. Maintenant, on a une maturité et puis on attend de la programmation de l'opéra. C'est qu'il y a 3 opéras, c'est-à-dire chaque mois, vous avez un opéra, mais chaque fois, il y a aussi de la danse. Parce que vraiment, c'est extraordinaire le ballet de l'opéra de Tunis qu'il a fait. Il a fait à peu près 40 dates en Europe. On n'a pas arrêté de danser partout, en Allemagne et en France. Ils repartent pour Toulon et Château-Vallon. Ils repartent 7 dates, tenir le temps avec Rachidou Ramdan. Ils ont un travail avec un Hollandais qui s'appelle Peter et Emio Greco. Ils ont fait Fassel, qui a fait aussi un énorme spectacle. Et surtout avec Mathieu Geffray, on va passer sur Didon Aîné danser comme vous le souhaitez, c'est-à-dire avec ses costumes traditionnels et d'époque, pas traditionnels, pardon, les costumes d'époque carthaginois. Et donc, pas ce chantier de compétences. On continuera à travailler, mais il n'y aura pas de production. J'espère que septembre 2027, avec l'accord bien sûr de la ministre et nos amis japonais qui sont prêts vraiment à développer ce travail-là, il y aura un chef d'orchestre japonais, un chorégraphe japonais, mais c'est dans un an et demi, le temps aussi nous-mêmes de digérer tout ce qu'on fait et surtout de créer cet opéra, ça c'est un secret, qui s'appellera Hannibal. Et bien sûr, il est temps de créer notre propre opéra signé. Je sais que Hassan Dos a écrit une certaine chose. Il y a aussi Kerim Thlibi qui écrit des choses. Tout le monde a envie de faire cet Hannibal-là. Abdelaziz Belkhouja. Donc, il y a pas mal de noms. On est dans une course, mais on sera très content d'avoir deux ou trois Hannibal. Il était temps. Donc, je pense que aussi, c'est une priorité de faire un opéra tunisien, signé pour le monde, parce que Hannibal compte dans le monde entier.
1: À suivre donc Hannibal et à suivre plus près de nous, Madame Butterfly, en septembre 2027, avec une contribution japonaise importante. Merci beaucoup, Sihan Belkhouja, pour tous ces efforts. On n'a pas parlé des épopées, parce que là aussi, c'était quelque chose de grandiose, il faut dire.
0: Quand je dis Stéphane Fugé, Bénédicte Dumais, j'éclaire le filâtre, c'est les épopées. Moi, j'ai eu la chance de les voir à Versailles travailler. On a envoyé aussi vraiment des personnalités pour étudier chez eux à Versailles. Monsieur Aljam, le 11 juillet, notre rendez-vous le 11 juillet, Aljam, le directeur du festival de Aljam, Larioni, est parti au Théâtre des Champs-Élysées écouter Didon Aîné. Et là, il était conquis parce qu'il voulait qu'on fasse un off le 4 juillet. Il est parti regarder ça en larmes. Il a dit, mais c'est extraordinaire, moi je le veux pour l'ouverture. Il est venu chez nous, il est en double larme, il a dit, mais c'est même mieux que ce qui s'est passé au Théâtre des Champs-Élysées. Et c'est vrai.
1: C'est vrai, effectivement, nous y étions. En tout cas, le public était ravi, les artistes étaient ravis, et je crois que c'était un grand moment dans la continuité de la Traviata, dans la continuité de Carmen, et dans la continuité de plusieurs moments musicaux. Merci beaucoup, Sihan Belkhouja, et tous nos voeux de succès et de bonne continuation.
0: Merci.

Chicago, If You Leave Me Now, restez avec nous sur RTCI tout à l'heure aux alentours de 18h07, rendez-vous avec Yannick Cordin pour parler de l'inauguration de l'église Saint-Félix à Sousse. Nous écouterons également le flash et les nouvelles en bref. Et puis tout de suite sur notre plateau, voici les aventuriers de Issam Marzouki.

Aujourd'hui, Ernest Hemingway. Qui ne connaît Ernest Hemingway aujourd'hui? L'auteur de L'adieu aux armes et du vieil homme et la mer est en effet l'un des plus grands écrivains du XXe siècle, prix Nobel de littérature en 1954, qui continue à être lu par un très grand nombre de lecteurs un peu partout dans le monde. Pourtant, cet écrivain, qui est également connu pour avoir été journaliste et correspondant de guerre, n'a pas été un simple homme de lettres enfermé dans sa bibliothèque et passant ses jours devant sa table de travail. Hemingway a également été homme d'action qui a agi sur la scène des principaux conflits du XXe siècle et un grand voyageur. Ernest Hemingway est né en 1899 à Oak Park, dans l'État américain de l'Illinois, près de Chicago. Son père est médecin et sa mère musicienne. La famille aisée possède une propriété sur les rives du lac Walloon, dans le Michigan. C'est là que le jeune Ernest apprend à pêcher, à chasser et à camper avec son père, son frère et ses quatre sœurs. Son père lui offre son premier fusil alors qu'il n'a que 10 ans. C'est de son enfance que date son amour pour l'aventure et les grands espaces. Il fait ses études à la high school de sa ville où il pratique le sport avec assiduité et publie ses premiers textes dans les revues littéraires de l'école. En 1917, une fois son diplôme obtenu, il quitte l'école pour devenir journaliste au Kansas City Star. Lorsque les États-Unis entrent en guerre en 1917, lors du premier conflit mondial, il ne peut incorporer l'armée américaine à cause de sa vue faible, mais il réussit à rejoindre la Croix-Rouge italienne pour devenir ambulancier. Il est blessé aux jambes le 8 juillet 1918 par un tir de mortier, suivi par une rafale de mitrailleuse. Dans l'hôpital de Milan, où il passe sa convalescence, il tombe amoureux d'une infirmière américaine, épisode qui va lui inspirer l'intrigue de son roman « L'adieu aux armes ». En 1921, il part couvrir les affrontements entre armées grecques et turques en Anatolie. Il devient correspondant étranger du Toronto Star et déménage à Paris avec sa première femme, Adley, au Quartier Latin, où il va fréquenter la communauté d'artistes américains exilés qu'il appellera la Lost Generation. T.S. Eliot, James Joyce, Dos Passos, Steinbeck, William Faulkner, Henry Miller, Aldous Huxley, etc. Ainsi que Gertrude Stein et les grands peintres Jean Miró, Picasso et bien d'autres. Il publie son premier roman « Le soleil se lève aussi » en 1926. Roman qui devient un best-seller, puis il consacre en 1929 son second, « L'adieu aux armes », à la Première Guerre mondiale. Il se passionne également pour la chasse et les chevaux de course. Lorsqu'il se remarie avec la journaliste de Vogue, Pauline Pfeiffer, il s'installe à Key West en Floride en 1928 et visite régulièrement Cuba où il acquiert une maison et pratique la pêche à l'espadon. En 1937, il s'engage dans la guerre civile espagnole auprès des républicains, période dont sortira en 1940 son roman « Pour qui sonne le glas ». Hemingway épousera par la suite Marthe Gellhoun, reporter connu, puis Mary Welsh. Ses idées poussent, à partir de 1940, Edgar Hoover à le placer sous surveillance du FBI et sous écoute téléphonique. Hemingway revient en Europe à la fin de la Seconde Guerre mondiale, en 1944, pour participer à la libération de Paris, puis tombe malade en pleine bataille des Ardennes. Son œuvre de plus en plus appréciée de par le monde lui vaut, en 1954, le prix Nobel de littérature. La même année, il échappe avec sa quatrième épouse à deux accidents d'avion en Ouganda lorsque leur appareil de tourisme crache en pleine forêt et que l'avion de secourisme qui les déplace prend feu au décollage. Après avoir parcouru l'Afrique, il rentre à Cuba, puis en 1959 en Floride, où son état de santé se dégrade considérablement. Plusieurs séjours au San Valley Hospital et à la clinique Mayo s'avèrent inefficaces. Le 2 juin 1961, Hemingway se suicide avec son fusil. On sait que plusieurs suicides ont touché des membres de sa famille, ceux de son père, de son frère, d'une de ses sœurs, et plus près de nous, celui de sa petite-fille, l'actrice Margot Hemingway. Hemingway a laissé 7 romans, 6 recueils de nouvelles et 2 œuvres non romanesques.

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3: 18h sur les ondes de Radio Tunis, chaîne inter, un flash de l'actualité. Bonjour, la Caisse nationale des retraites, de retraite et de prévoyance sociale, CNRPS, annonce l'avancement du paiement des pensions du mois de mai 2026 à l'occasion de l'Aïd al-Adha. Exceptionnellement, le versement aura lieu le vendredi 22 mai. L'arrêté du ministre de l'Éducation du 19 mai 2026 fixant la capacité d'accueil des lycées pilotes pour l'année scolaire 2026-2027 a été publié aujourd'hui au JORT. La capacité d'accueil des lycées pilotes pour la prochaine année scolaire est fixée à 3750 postes. La SNCFT a annoncé aujourd'hui l'annulation de toutes les dessertes sur la ligne ferroviaire internationale reliant l'Algérie à la Tunisie sur la ligne Aneb et Tunis à l'occasion de l'Aïd al-Adha. Cette suspension temporaire des dessertes aura lieu du 24 mai au 3 juin. La compagnie des chemins de fer précise que la reprise de cette desserte se fera selon les horaires habituels à partir du 4 juin. Présence renforcée des dattes et de l'huile d'olive tunisienne au Brésil. La Tunisie participe en ce moment au salon APAS Show qui se tient à Sao Paulo afin d'intégrer les circuits de la grande distribution locale. Le pavillon national réunit 15 entreprises tunisiennes. La Tunisie est actuellement le premier fournisseur de dattes du Brésil et le 5e fournisseur d'huile d'olive conditionnée. La Tunisie célébrera demain mercredi la première journée nationale de la santé maternelle. L'événement se poursuivra jusqu'au 31 mai. Il est placé sous le thème « Ensemble pour une maternité sans risque ». À cette occasion, le ministère de la Santé appelle à unir les efforts afin de renforcer la sensibilisation des femmes enceintes à l'importance du suivi médical pendant la grossesse. Actualité dans le monde, l'OTAN n'a pas préparé de plan sur sa contribution éventuelle à une opération visant à sécuriser le détroit d'Ormuz bloqué par l'Iran, mais elle y pense, c'est ce qu'a assuré aujourd'hui son commandant suprême. Il a précisé qu'il n'y a encore aucune planification tant que la décision politique n'a pas été prise. L'OTAN précise que chaque nation étudie sa réponse et beaucoup, dont la Belgique, la France, l'Allemagne, l'Italie et le Royaume-Uni, envoient des navires dans la région. Les Émirats arabes unis ont affirmé aujourd'hui avoir intercepté 6 drones provenant d'Irak, des drones qui ont tenté de cibler des zones civiles et vitales au cours des dernières 48 heures, assurent les autorités des Émirats. Abu Dhabi qui affirme que les drones ayant pris pour cible leur centrale nucléaire dimanche provenaient également d'Irak où des groupes mènent des attaques contre la région du Golfe depuis le début de la guerre au Moyen-Orient. Football, le 11 national a connu aujourd'hui l'identité de ses adversaires aux éliminatoires de la Coupe d'Afrique des Nations 2027. Le tirage au sort effectué aujourd'hui au Caire a placé la Tunisie dans le groupe H aux côtés de l'Ouganda, de la Libye et du Botswana. Voilà, je vous retrouve à 19h pour la deuxième édition complète du journal de la journée. À tout à l'heure.
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0: Bonjour à toutes et à tous. J'ai le plaisir de vous retrouver avec la complicité de Wafa Bouzaïda pour ce nouveau numéro d'Au jour le jour.
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0: L'art nouveau est très présent à Tunis et nous avons eu la chance d'avoir en la personne de Jean-Émile Resplandy, un spécialiste de l'art nouveau en tant qu'architecte municipal de la ville de Tunis au tournant du XXe siècle. Jean-Émile Resplandy, à cette époque, avait, en même temps que cela se faisait en Belgique ou dans le nord de la France, adapter l'art nouveau aux rues tunisiennes. Il reste plusieurs façades qui témoignent de cette époque, notamment celle du théâtre municipal ou celle du Grand Hôtel de France, d'autres encore sur l'avenue Charles de Gaulle ou bien dans le quartier de la rue de Rome, qui nous permettent de nous replonger dans cette atmosphère art nouveau. Art nouveau qui a été l'architecture dominante au tournant du XXe siècle, succédant ainsi aux arabisances orientalistes et précédant l'art déco qui régnera sur Tunis dans les années 30. Beaucoup de façades à regarder lorsqu'on se promène à Tunis et les promenades d'architecture, eh bien, je vous les suggère vivement pour découvrir ces beautés cachées de Tunis. Levons simplement les yeux.
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0: Samsa est une pâtisserie tunisienne très usitée. Le terme existe tel quel chez nos voisins turcs qui utilisent aussi samsa pour désigner le même type de gâteau, la samsa tunisienne, avec ses amandes ou bien avec ses noisettes. Et l'une des pâtisseries les plus prisées, elle est faite dans les familles mais également dans le commerce. Et on continue aujourd'hui à savourer la samsa avec beaucoup ou un peu de miel. En tout cas, ce gâteau, cette pâtisserie, reste parmi les plus emblématiques de la cuisine traditionnelle. Samsa, une pâtisserie au goût d'amandes et de noisettes. Samsa, une pâtisserie qui a circulé en Méditerranée orientale et qui est arrivée jusqu'à la Tunisie à travers les Ottomans. Donc, une saveur de samsa pour cette chronique.
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0: Notre feuilleton se poursuit avec les patronymes d'origine ottomane qui commencent par Kara. Kara qui signifie noir. Kara Biben, par exemple, est un nom fréquent relativement dans la région de Bizerte et désigne probablement des portes noires. En tout cas, si l'on traduisait mot à mot, cela pourrait donner porte noire en fonction de la traduction du terme biben. Kara biben, nous avons également évoqué le nom de famille Kara Mosli et nous avons évoqué ce Kara Geuz qui désignait le spectacle de Karakouz, le spectacle d'ombre qui était très usité et très apprécié à Tunis. Les noms de famille avec la désinence Kara sont relativement nombreux. Nous en avons vu deux, Kara Mosli, Kara Biben. Je ne sais pas si vous en avez trouvé d'autres. En tout cas, vous pouvez interagir avec RTCI pour nous faire part de vos trouvailles. Et pour nous, nous continuerons avec trois autres patronymes qui sont ceux de Kara Bourni, Kara Baka et Kara Ahmed, sur lesquels nous reviendrons dans les prochains jours. À bientôt sur RTCI en vous invitant à cueillir le jour nouveau qui se présente.
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1: Avec une chronique rapide sur le mois du patrimoine qui s'est déroulé du 18 avril au 18 mai. 18 mai qui coïncide avec la journée internationale des musées. Cette année, le mois du patrimoine a été très riche en activités, en diffusion sur le territoire tunisien et également avec énormément de regards sur l'architecture. Et puis, cerise sur le gâteau de ce mois du patrimoine, la route des Andalous, route qui a permis de suivre de Testour jusqu'à Slimane en passant par Tunis, Bizerte et d'autres villes encore, les traces andalouses en Tunisie. En tout cas, le choix de placer ce mois du patrimoine sous le signe de l'architecture a été véritablement libérateur d'énergie dans la mesure où il nous a permis d'écouter aussi bien des architectes que des aménageurs du territoire, que des gens de culture, que des artistes, et tout cela a accouché d'une session exceptionnelle du mois du patrimoine qui s'est déroulé, je vous le rappelle, du 18 avril au 18 mai. À l'année prochaine pour découvrir d'autres volets du patrimoine tunisien.

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1: Avec Yannick Cordin qui va nous parler de l'inauguration de l'église Saint-Félix à Sousse. Bonsoir, bienvenue au Studio 10.
2: Bonjour Eslemat et bonjour à l'ensemble des auditeurs qui nous écoutent.
1: Alors parlez-nous de cet événement important qui s'est déroulé samedi dernier en l'église Saint-Félix de Sousse.
2: Eh bien voilà, cet événement c'était la célébration de l'inauguration de notre église Saint-Félix. Donc l'inauguration, parce que nous avons rénové, parce qu'elle était dans un état assez triste, on va dire. Donc il y a eu une rénovation et c'était magnifique. Donc voilà. Et cet événement, c'était aussi une occasion de rassembler l'ensemble des chrétiens catholiques du Sahel, donc Sousse, Monastir, Madia, mais aussi nos amis de la communauté protestante et bien sûr tous nos amis musulmans. Voilà.
1: Tout à fait.
2: Parce que, voilà.
1: Tout à fait. Donc, et la
2: c'est un lieu de prière pour les chrétiens, mais c'est surtout un lieu de patrimoine pour la ville et pour la région, donc un patrimoine dont nous sommes tous fiers.
1: Et vous avez pris la parole, une prise de parole qui a ému tous les présents, paroissiens et invités.
2: Oui, parce que c'était quelque chose qui nous tient à cœur, parce que cette église, donc cette Kenissa, c'est quelque chose, c'est un, pour nous, catholiques, enfin, croyants en général, c'est quand même un lieu de prière. Et on avait aussi à cette occasion-là une chorale, donc une chorale qui était, c'était un concert de qui organisait un concert sur Marie, sur Mariam. Et c'est que l'avantage de Marie, c'est que c'est quand même une dame, c'est une figure de foi unique dans nos deux religions, parce que dans le Coran de mémoire, elle doit être cité 34 fois, je crois. Donc, c'est très important. Et puis donc, Marie, enfin Myriam, c'est la maman de Jésus, de Issa.
1: Tout à fait. Et puis, présence de Monseigneur Nicolas Lernoux, qui était parmi vous.
2: Oui, Nicolas. Alors là, c'est Monseigneur Nicolas, c'est une figure à Sousse, parce que il faut rappeler que on l'a tous connu, nous, quand il était prêtre à Sousse. Donc, quand il vient, nous sommes très très fiers. Alors on l'appelle notre père, mais on le considère comme notre fils et notre frère. C'est très compliqué en fin de compte. Mais nous sommes toujours émus de le recevoir parce que il est chez lui dans cette église. Il est vraiment chez lui.
1: Et cette église a été inaugurée en 1916, je crois. Et là, elle retrouve une nouvelle jeunesse.
2: Une nouvelle jeunesse parce que. C'est grâce à tout l'ensemble des gens qui nous ont aidés à faire ces travaux. Donc, ça a été rendu possible par tout un réseau de bonne volonté, de bienfaiteurs, de soutien, qui vont bien sûr de toutes les autorités civiles jusqu'à l'entreprise avec Federico qui a exécuté les travaux. Donc, et des travaux qui, c'était au-delà de nos espérances. Et nous avons eu tout un réseau de prières qui a soutenu ce projet du début jusqu'à la fin.
1: En tout cas, félicitations pour cette inauguration qui s'est déroulée samedi dernier, je le rappelle. Et je crois que cette paroisse est ouverte, bien évidemment, à de nombreux touristes qui passent découvrir cette église de Sousse.
2: Oui, c'est vrai, parce que elle est très connue, déjà parce que c'est quand même l'église de Sousse. Alors quand je dis Sousse, c'est Média et aussi Monastir, hein, parce que voilà, donc elle est très connue, et les touristes viennent. Il y en a qui viennent faire aussi des pèlerinages. Elle est vraiment importante. De plus, nous avons donc une chorale qui est magnifique, tout simplement. Donc les gens viennent aussi, ils viennent pas pour la chorale, ils viennent pour prier, mais nous on dit toujours que chanter c'est prier.

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2: Sur les ondes de Radio Tunis, chaîne inter, le journal présenté ce soir par Mohamed Ali Cheib. Au sommaire de cette édition, 34 sociétés de collecte et 197 centres de stockage de céréales mobilisés cette saison pour sécuriser la récolte céréalière. On prévoit la collecte de 13 millions de quintaux de blé dur. Les dessertes sur la ligne ferroviaire internationale Annab à Tunis suspendues temporairement du 24 mai au 3 juin à l'occasion de l'Aïd el-Adha. La capacité d'accueil des lycées pilotes pour l'année scolaire 2026-2027 est fixée à 3750 postes. La Tunisie célèbre demain la première journée nationale de la santé maternelle. Objectif, sensibiliser les femmes enceintes à l'importance du suivi médical pendant la grossesse. Et dans le monde, Donald Trump donne à l'Iran un délai de 2 à 3 jours pour faire progresser les négociations. Et Téhéran prévient qu'elle ouvrira de nouveaux fronts en cas de nouvelle attaque américaine. Madame, Monsieur, bonsoir. La Tunisie s'attend à une bonne récolte céréalière cette année. Le coordinateur de la Chambre nationale de collecte et de stockage des céréales, Mandafer Jaoui, a affirmé aujourd'hui que 524 000 quintaux de semences sélectionnées ont été fournis cette saison aux agriculteurs, ce qui aura des résultats positifs tant sur le plan qualitatif que quantitatif de la production céréalière. S'exprimant sur les ondes de la radio nationale, Mandafer Jaoui a révélé que les besoins annuels des Tunisiens en céréales sont estimés à 32 millions de quintaux, à raison de 12 millions de quintaux de blé dur, 12 millions de quintaux de blé tendre et entre 6 et 8 millions de quintaux d'orge. Il a précisé que la majorité des surfaces cultivées sont consacrées au blé dur et que seuls 500 000 quintaux de blé tendre sont produits chaque année, ce qui correspond à seulement 15 jours de consommation des Tunisiens. Concernant les préparatifs de la saison des récoltes et de la collecte des céréales, Fajewi a déclaré que 34 sociétés de collecte et 197 centres de stockage sécuriseront la récolte cette année. Il a affirmé que les prévisions tablent sur la collecte de 13 millions de quintaux, soit 10% de plus que durant la saison écoulée. La Caisse nationale de retraite et de prévoyance sociale CNRPS a annoncé l'avancement du paiement des pensions du mois de mai 2026 à l'occasion de l'Aïd el-Adha. Exceptionnellement, le versement aura lieu le vendredi 22 mai. Et toujours à l'occasion de l'Aïd el-Adha, la SNCFT a annoncé aujourd'hui l'annulation de toutes les dessertes sur la ligne ferroviaire internationale reliant l'Algérie à la Tunisie sur la ligne Annab-Tunis. Cette suspension temporaire des dessertes aura lieu du 24 mai au 3 juin 2026. La compagnie des chemins de fer précise que la reprise de cette desserte se fera selon les horaires habituels à partir du 4 juin 2026. Construire durablement, bâtir responsable, c'est le mot d'ordre de la 17e édition du Salon international du bâtiment Carthage 2026 qui se tient à partir d'aujourd'hui à Tunis. Face aux défis climatiques, professionnels, architectes et ingénieurs se mobilisent pour réinventer l'habitat de demain. Près de 200 exposants et plus de 45 000 visiteurs sont attendus au parc des expositions du CRAM pour découvrir le bâtiment de demain, un bâtiment plus intelligent, moins énergivore et plus résilient. Tour d'horizon des innovations qui vont transformer nos villes avec Hélène Sibi, chef département de la communication de la Société des Foires internationales de Tunis, au micro de Agé Benamar.
3: Cette année, c'est la 17e édition. Il enregistre la plus forte participation de professionnels tunisiens et internationaux, en particulier en provenance de l'Algérie, de la France, de l'Espagne et de l'Allemagne, et un pavillon officiel chinois. L'un des objectifs majeurs de Salon international de la construction du bâtiment est de favoriser le développement des exportations tunisiennes, tout en stimulant les partenaires d'affaires, les collaborations industrielles et les éditions, et pour mettre l'accent sur tout ce qui est écologique, dynamique puisque le secteur est en cours de transformation vers l'écologie. Donc nous avons organisé un forum. On va parler de tout ce qui est écologique, l'efficacité énergétique, aussi tout ce qui est technologie écologique avec plusieurs intervenants, des experts professionnels, des architectes, aussi des experts internationaux, des universitaires. Près de 42 000 visiteurs professionnels et grand public tunisiens et étrangers sont attendus. Les visiteurs internationaux proviennent principalement du Maghreb, d'Europe et d'Afrique subsaharienne, confirmant ainsi le rayonnement régional et international du salon.
2: L'arrêté du ministre de l'Éducation du 19 mai 2026 fixant la capacité d'accueil des lycées pilotes pour l'année scolaire 2026-2027 a été publié aujourd'hui au JORT. La capacité d'accueil des lycées pilotes pour l'année scolaire, la prochaine année scolaire, est donc fixée à 3750 postes. La commission du règlement intérieur, des lois électorales, des lois parlementaires et de la fonction électorale au sein de l'ARP a entamé aujourd'hui l'examen d'une proposition de loi organique relative aux élections et au référendum. 25 députés avaient présenté cette proposition depuis le 25 avril dernier. La séance d'aujourd'hui a été consacrée à l'audition de la partie initiatrice du texte. Les députés à l'origine de l'initiative ont précisé que la proposition concerne notamment la révision du découpage des circonscriptions électorales, les parrainages ainsi que la modification des procédures relatives au recours et aux contentieux électoraux ainsi que sur la définition des conditions de candidature individuelle ou par liste. Les députés ont également affirmé que la proposition prévoit de permettre aux Tunisiens résidant à l'étranger de participer aux élections grâce au vote électronique et à distance. Parlement toujours, la commission parlementaire de la santé, des affaires de la femme, de la famille, des affaires sociales et des personnes handicapées examine aujourd'hui deux projets de loi portant sur les droits sociaux. Le premier projet de loi porte sur l'adoption de la langue des signes pour les personnes en situation de handicap auditif. Ce texte vise à améliorer l'inclusion des personnes sourdes ou malentendantes dans la vie publique et sociale en imposant la langue des signes dans diverses institutions et secteurs, notamment les médias et la justice. La commission parlementaire a également auditionné les auteurs de l'initiative relative à la proposition portant sur l'encadrement des retraités. Il s'agit de prendre connaissance des objectifs du texte proposé et des mécanismes envisagés pour renforcer l'accompagnement de cette catégorie sociale. Des soins bienveillants dans un monde numérique, c'est le thème de la journée mondiale du médecin de famille, célébrée le 19 mai de chaque année. En Tunisie, la Société tunisienne de médecine générale et de médecine de famille rappelle le rôle crucial de ce praticien de première ligne qui prend en charge 80% des problèmes médicaux. Face à l'essor de l'intelligence artificielle et de la télémédecine, l'accent est mis sur la formation aux nouvelles technologies pour améliorer la prise en charge des patients sans jamais perdre le contact humain. Mouadj Kondeli, médecin généraliste et membre de l'association tunisienne donc des médecins de famille, au micro de Ajay Benama.
4: Le médecin de famille est une place très importante dans le système de soins. C'est lui qui fait le suivi des maladies chroniques comme le diabète, le HTA, l'insuffisance rénale, l'insuffisance pulmonaire. Et c'est lui qui donc il peut détecter les maladies dans un bilan général. Donc on peut détecter un cancer du prostate, un cancer du poumon sur une radiothorax. En plus, avec l'émergence des soins à distance, c'est une obligation du médecin d'être à jour pour donner le soin exact, même à distance si nécessaire, malgré que sur le plan légal, il y a beaucoup de discussions. La loi n'est pas très bien claire, mais on doit toujours être au courant, on doit toujours être à la hauteur de ces nouveautés.
2: La Tunisie célébrera demain mercredi la première journée nationale de la santé maternelle, placée par le ministère de la Santé sous le thème « Ensemble pour une maternité sans risque ». À cette occasion, le ministère de la Santé a appelé à unir les efforts afin de renforcer la sensibilisation des femmes enceintes à l'importance du suivi médical pendant la grossesse pour protéger leur santé et celle de leur futur nouveau-né et garantir un accouchement sûr. Actualité dans le monde, Donald Trump maintient la pression sur l'Iran au 81e jour du conflit au Moyen-Orient. Le président américain a affirmé aujourd'hui qu'il était à une heure de frapper l'Iran avant de se rétracter. Il a indiqué donner un délai de 2 à 3 jours à Téhéran avant que les frappes américaines ne reprennent. Trump a assuré qu'il existait de très bonnes chances de parvenir à un accord avec Téhéran. De son côté, l'armée iranienne a mis en garde les États-Unis de tomber à nouveau nouveau dans le piège des sionistes. Elle a prévenu qu'elle ouvrira de nouveaux fronts en cas de nouvelle attaque américaine. Dans le même temps, le Qatar a appelé à donner plus de temps à la diplomatie pour tenter de trouver un règlement à ce conflit. Doha a affirmé soutenir les efforts diplomatiques menés par le Pakistan qui nécessitent plus de temps avant d'aboutir. Les Émirats arabes unis ont affirmé avoir intercepté 6 drones provenant d'Irak qui ont tenté de cibler des zones civiles et vitales au cours des dernières 48 heures. Abu Dhabi a également assuré aujourd'hui que les drones ayant pris pour cible leur centrale nucléaire dimanche provenaient également d'Irak où des groupes mènent des attaques contre la région du Golfe depuis le début de la guerre au Moyen-Orient. L'OTAN n'a pas préparé de plan sur sa contribution éventuelle à une opération visant à sécuriser le détroit d'Ormuz, mais elle y pense, a assuré aujourd'hui son commandant suprême, le général américain Alexis Greenwich. Il a précisé qu'il n'y a encore aucune planification tant que la décision politique n'a pas été prise. L'entité sioniste poursuit ses attaques contre le sud du Liban malgré le cessez-le-feu prolongé une seconde fois pour une durée de 45 jours. 6 Libanais sont tombés en martyr et 3 autres ont été blessés aujourd'hui dans des frappes aériennes. Sionistes continuent sur le sud du Liban. Les autorités libanaises rapportent que les frappes sionistes ont visé plusieurs localités du sud du Liban, dont la localité de Bint Jbeil. Football, le 11 national a connu aujourd'hui l'identité de ses adversaires aux éliminatoires de la Coupe d'Afrique des Nations 2027. Le tirage au sort effectué aujourd'hui au Caire a placé la Tunisie dans le groupe H aux côtés de l'Ouganda, de la Libye et du Botswana. La CAN 2027 sera co-organisée par le Kenya, l'Ouganda et la Tanzanie. Ce sera du 19 juin au 17 juillet 2027. Football, car 400 supporters seront présents ce jeudi dans les tribunes au stade de Bouhajla pour assister au quart de finale de la Coupe de Tunisie. Le match opposera Bouhajla à l'Espérance de Tunis. 320 billets seront mis en vente pour les supporters de Bouhajla en plus de 80 invitations. Le coup d'envoi de cette rencontre sera donné à 15h30. Voilà, c'est la fin de ce journal, mais avant de vous quitter, un rappel de ses principaux titres. 34 sociétés de collecte et 197 centres de stockage de céréales mobilisés cette saison pour sécuriser la récolte céréalière. On prévoit la collecte de 13 millions de quintaux de blé dur. Les dessertes sur la ligne ferroviaire internationale Annab et Tunis suspendues temporairement du 24 mai au 3 juin à l'occasion de l'Eid al-Adha. La capacité d'accueil des lycées pilotes pour l'année scolaire 2026-2027 est fixée à 3750 postes. Et dans le monde, Donald Trump donne à l'Iran un délai de 2 à 3 jours pour faire progresser les négociations et Téhéran prévient qu'elle ouvrira de nouveaux fronts en cas de nouvelle attaque américaine. Voilà, c'est la fin de ce journal. Merci d'avoir été des nôtres. Je vous retrouve à 20h pour un flash de l'actualité. Restez à l'écoute.

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2: Il est 20h sur les ondes de Radio Tunis, chaîne Inter, un flash de l'actualité. Bonsoir. La Caisse nationale de retraite et de prévoyance sociale, CNRPS, a annoncé l'avancement du paiement des pensions du mois de mai 2026 à l'occasion de l'Eid al-Adha. Exceptionnellement, le versement aura lieu le vendredi 22 mai. La SNCFT a annoncé aujourd'hui l'annulation de toutes les dessertes sur la ligne ferroviaire internationale reliant l'Algérie à la Tunisie sur la ligne Aneb à Tunis à l'occasion de l'Eid al-Adha. Cette suspension temporaire des dessertes aura lieu du 24 mai au 3 juin. La compagnie des chemins de fer précise que la reprise de cette desserte se fera à partir du 4 juin. La commission du règlement intérieur, des lois électorales, des lois parlementaires et de la fonction électorale à la ARP s'est réunie à auditionner aujourd'hui les initiateurs de la proposition législative relative au code électoral et au référendum. La proposition a été déposée par 29 députés le 20 avril dernier. Les représentants de l'initiative ont indiqué que les amendements proposés portent sur 261 articles répartis en 6 chapitres. Ils visent à unifier les différentes dispositions juridiques régissant les élections et les référendums au sein d'un code juridique unique, ainsi qu'à réviser les critères de candidature aux élections législatives. L'arrêté du ministre de l'Éducation du 19 mai fixant la capacité d'accueil des lycées pilotes pour l'année scolaire 2026-2027 a été publié aujourd'hui au JORT. La capacité d'accueil des lycées pilotes pour l'année scolaire 2026-2027 est fixée à 3750 postes répartis sur toutes les régions du pays. Le registre national des entreprises appelle l'ensemble de ses usagers à adhérer au système d'identité numérique. Ce nouveau système entre dans le cadre de la transition vers la digitalisation intégrale des services du registre national des entreprises. Cette transition totale vers le numérique entrera en vigueur à partir du 1er juillet prochain. Actualité dans le monde, Donald Trump a affirmé aujourd'hui qu'il était à une heure de frapper l'Iran avant de se rétracter. Il a indiqué donner un délai de 2 à 3 jours à Téhéran avant que les frappes américaines ne reprennent. Le vice-président américain J.D. Vance a estimé aujourd'hui que les Iraniens veulent parvenir à un accord. Il a également fait état de progrès concernant les négociations. De son côté, l'armée iranienne a mis en garde les États-Unis de tomber à nouveau dans le piège des sionistes. Elle a prévenu qu'elle ouvrira de nouveaux fronts en cas de nouvelles attaques américaines. Football, le 11 national a connu aujourd'hui l'identité de ses adversaires aux éliminatoires de la Coupe d'Afrique des Nations 2027. Le tirage au sort effectué aujourd'hui au Caire a placé la Tunisie dans le groupe H aux côtés de l'Ouganda, de la Libye et du Botswana. La CAN 2027 sera co-organisée par le Kenya, l'Ouganda et la Tanzanie du 19 juin au 27 juillet 2027. Voilà, c'est la fin de ce flash. 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